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Je...

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2: Voici vos nouvelles, Arsenal Média. Le secteur Parenteville de la TUC a été privé de courant de samedi 17h30 jusqu'à 11h dimanche. Hydro-Québec a expliqué que le système de batterie EVLO qui devait prendre la relève n'a pas pu le faire. Cette technologie intervient dans le cas d'une panne touchant le système de transport d'électricité ou lors de travaux qui sont planifiés. Dans le cadre de la panne de la fin de semaine, elle était liée au réseau de distribution. Des actes de vandalisme ont été perpétrés durant la fin de semaine à au moins deux endroits différents à la TUC. Dans un premier temps, du scellant a été étendu à quelques endroits dans un édifice de 10 logements en construction à l'angle des rues Scott et Saint-Antoine. Un mur de gypse a aussi été défoncé. Les malfaiteurs s'en sont pris à des quadriporteurs qui étaient garés dans un abri de la résidence des bâtisseurs. Au moins 5 des 15 véhicules qu'on y retrouvait ont subi des actes de vandalisme. Le gouvernement du Québec a lancé un appel à mémoire pour les communautés autochtones alors qu'un fonds de 500 millions de dollars a été annoncé dans le dernier budget pour des projets. Québec lance cette consultation où il sera possible de se prononcer sur la forme, la structure et les modalités de ce nouveau fonds qui offrira des garanties de prêt aux communautés autochtones afin de prendre part financièrement des projets de nature économique. Côté météo à la TUC, ce soir et cette nuit, c'est partiellement nuageux et le minimum est de 14 degrés.

en ce mardi 30 juin. Merci d'être à l'écoute à la TUC. Mon nom est Danaë Thériault. On passe la soirée ensemble. Je suis avec vous jusqu'à minuit. 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
2: Voici vos nouvelles, Arsenal Média. Le secteur Parenteville de la TUC a été privé de courant de samedi 17h30 jusqu'à 11h dimanche. Hydro-Québec a expliqué que le système de batterie EVLO qui devait prendre la relève n'a pas pu le faire. Cette technologie intervient dans le cas d'une panne touchant le système de transport d'électricité ou lors de travaux qui sont planifiés. Dans le cadre de la panne de la fin de semaine, elle était liée au réseau de distribution. Des actes de vandalisme ont été perpétrés durant la fin de semaine à au moins deux endroits différents à la TUC. Dans un premier temps, du scellant a été étendu à quelques endroits dans un édifice de 10 logements en construction à l'angle des rues Scott et Saint-Antoine. Un mur de gypse a aussi été défoncé. Les malfaiteurs s'en sont pris à des quadriporteurs qui étaient garés dans un abri de la résidence des bâtisseurs. Au moins 5 des 15 véhicules qu'on y retrouvait ont subi des actes de vandalisme. Le gouvernement du Québec a lancé un appel à mémoire pour les communautés autochtones alors qu'un fonds de 500 millions de dollars a été annoncé dans le dernier budget pour des projets. Québec lance cette consultation où il sera possible de se prononcer sur la forme, la structure et les modalités de ce nouveau fonds qui offrira des garanties de prêt aux communautés autochtones afin de prendre part financièrement des projets de nature économique. Côté météo à la TUC, ce soir et cette nuit, c'est partiellement nuageux et le minimum est de 14 degrés.

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Vous êtes à l'écoute du meilleur de la musique ici au O97.1. Danaë Thériault qui vous accompagne et je prends le temps de saluer toute l'équipe du club de golf et curling de la TUC. Merci beaucoup d'être à l'écoute. C'est un plaisir d'être avec vous jusqu'à minuit. Dernier.

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2: Voici vos nouvelles, Arsenal Média. Le secteur Parenteville de la TUC a été privé de courant de samedi 17h30 jusqu'à 11h dimanche. Hydro-Québec a expliqué que le système de batterie EVLO qui devait prendre la relève n'a pas pu le faire. Cette technologie intervient dans le cas d'une panne touchant le système de transport d'électricité ou lors de travaux qui sont planifiés. Dans le cadre de la panne de la fin de semaine, elle était liée au réseau de distribution. Des actes de vandalisme ont été perpétrés durant la fin de semaine à au moins deux endroits différents à la TUC. Dans un premier temps, du scellant a été étendu à quelques endroits dans un édifice de 10 logements en construction à l'angle des rues Scott et Saint-Antoine. Un mur de gypse a aussi été défoncé. Les malfaiteurs s'en sont pris à des quadriporteurs qui étaient garés dans un abri de la résidence des bâtisseurs. Au moins 5 des 15 véhicules qu'on y retrouvait ont subi des actes de vandalisme. Le gouvernement du Québec a lancé un appel à mémoire pour les communautés autochtones alors qu'un fonds de 500 millions de dollars a été annoncé dans le dernier budget pour des projets. Québec lance cette consultation où il sera possible de se prononcer sur la forme, la structure et les modalités de ce nouveau fonds qui offrira des garanties de prêt aux communautés autochtones afin de prendre part financièrement des projets de nature économique. Côté météo à la TUC, ce soir et cette nuit, c'est partiellement nuageux et le minimum est de 14 degrés.

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2: Voici vos nouvelles, Arsenal Média. Le secteur Parenteville de la TUC a été privé de courant de samedi 17h30 jusqu'à 11h dimanche. Hydro-Québec a expliqué que le système de batterie EVLO qui devait prendre la relève n'a pas pu le faire. Cette technologie intervient dans le cas d'une panne touchant le système de transport d'électricité ou lors de travaux qui sont planifiés. Dans le cadre de la panne de la fin de semaine, elle était liée au réseau de distribution. Des actes de vandalisme ont été perpétrés durant la fin de semaine à au moins deux endroits différents à la TUC. Dans un premier temps, du scellant a été étendu à quelques endroits dans un édifice de 10 logements en construction à l'angle des rues Scott et Saint-Antoine. Un mur de gypse a aussi été défoncé. Les malfaiteurs s'en sont pris à des quadriporteurs qui étaient garés dans un abri de la résidence des bâtisseurs. Au moins 5 des 15 véhicules qu'on y retrouvait ont subi des actes de vandalisme. Le gouvernement du Québec a lancé un appel à mémoire pour les communautés autochtones alors qu'un fonds de 500 millions de dollars a été annoncé dans le dernier budget pour des projets. Québec lance cette consultation où il sera possible de se prononcer sur la forme, la structure et les modalités de ce nouveau fonds qui offrira des garanties de prêt aux communautés autochtones afin de prendre part financièrement des projets de nature économique. Côté météo à la TUC, ce soir et cette nuit, c'est partiellement nuageux et le minimum est de 14 degrés.

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Bienvenue dans vos 100 000 matins, édition du 1er juillet, première journée de juillet, fête du Canada, fête du déménagement. Bientôt, ma fête. Oh, je me fais un petit peu d'auto-promotion là, ce matin. Bienvenue dans vos 100 000 matins, que vous nous écoutiez via les bonnes vieilles ondes, radio, via le web, peu importe. On salue les gens du haut 97.3, du haut 92.1 au centre du Québec, en Montérégie, au 106.5, au 104.1, en Latuc, au 97.1, en Abitibi, toute la gang, le 95.7. 102-1-104-3. Merci d'être avec nous autres ce matin. Attendez un petit peu, m'arrêter le thème parce que j'ai quelque chose pour vous autres.

Ouais, vous allez voir, je sais pas si vous êtes déjà sorti de chez vous, mais moi déjà, ce matin, 4 heures, je sors de la maison, il me dit « Wow, boy! » Tu sais, quand il y a cette odeur d'humidité, là, bien présente, c'est-à-dire déjà chaud, c'est déjà chaud ce matin, là, tu sais, on est déjà proche de 30 degrés avec le facteur humidex, mais il y avait cette odeur-là, odeur du sud. Tu sais, quand tu t'en vas dans le sud, puis que là, le premier matin, où quand tu débarques de l'avion, parce que là, ils viennent pas te chercher avec le petit autobus, là, tu débarques directement sur la piste, il y a cette odeur-là, il y a cette vague de chaleur-là qui te frappe. Mais ce matin, c'était exactement le même dans mon cas. Je sais pas si c'est comme ça pour vous autres. Mais en tout cas, si vous n'êtes pas encore sorti de la maison, vous êtes encore au frais, vous allez voir, vous allez pogner quelque chose quand vous allez sortir. Peut-être que vous n'avez pas besoin de sortir. Ça, c'est la bonne nouvelle. Du moins, si vous avez besoin de sortir, si vous avez besoin de travailler dehors, si vous avez besoin de déménager, peu importe si vous faites des efforts, même le plus petit effort dehors, faites attention, on se garde bien hydraté. Faites attention au coup de chaleur, ça peut être bien dangereux là. Je sais qu'on vous en parle, je sais que à toutes les années ça revient, mais c'est assez intense quand même comme chaleur. Mais c'est comme j'ai dit hier, moi entre ça puis pelleter l'hiver au mois de janvier, mon choix est assez facile. D'ailleurs j'ai vu ça passer hier là, sur les réseaux sociaux, c'est du monde qui disait, hey, si jamais vous chialez, vous connaissez du monde qui chiale sur la chaleur qui fait trop chaud là, envoyez ça là, c'est des images de tempête de neige, des images justement de pelletage et tout ça. C'est sûr que pour les plus jeunes, bon c'est un peu moins dangereux, mais t'sais, faites attention si vous avez des personnes âgées dans vos entourages, du monde que vous savez qui sont seuls et tout ça là, t'sais, c'est souvent les gens, puis les statistiques le montrent là, c'est en haut de 65 ans que ça fait le plus de victimes là, quand on a des vagues et des grandes vagues et des grandes canicules comme celle-là. On a une belle émission pour vous autres. Vanessa Boulay va être avec nous autres pour sa chronique bien-être. On va parler de confiance. C'est quoi la confiance? Ça part de où la confiance en soi? Donc, bien hâte de m'entraîner avec Vanessa. Et dans cette heure-ci, on va s'entraîner avec Francis Frappier. On va justement parler de vacances parce que peut-être que vous l'êtes aujourd'hui, peut-être que vous l'êtes depuis le début de la semaine, peut-être que ça s'en vient les vacances. Comment est-ce qu'on budgète ça? Comment est-ce qu'on prépare bien ça des vacances? Francis Frappier va être avec nous autres dans à peu près une trentaine de minutes là, pour nous parler de tout ça. Fait que j'espère que vous allez bien. J'espère que vous allez bien profiter de cette fête du Canada. Si vous êtes en congé, ben profitez-en bien. Si vous travaillez un peu comme moi, ben on va vous accompagner. On va être là pour changer l'humeur, pour vous faire jouer de la bonne musique, pour vous parler de plein d'affaires toujours intéressantes. Fait que merci d'être avec nous autres ce matin. Et puis, ben on commence ça avec toujours le meilleur de la musique. On a Roxane Bruno qui s'en vient, mais pour l'instant, c'est ma toune de l'été. Je l'aime cette chanson-là. Je sais pas pourquoi, je sais pas si c'est l'air disco, le riff de guitare, mais je trouve que vraiment Blue Jays Bleu ont frappé dans le mille avec Scotch and Push. Ça part de même, il vaut 100 000 le matin. Encore une fois, merci d'être là. À haut!

matin, je voulais vous parler de... Moi, je suis gourmand dans la vie. D'ailleurs, mon médecin aimerait ça que je le sois un petit peu moins. J'essaye de moins l'être. Puis gourmand, tu sais, je mange pas tant de cochonneries que ça, mais tu sais, j'ai une bonne fourchette. C'est-à-dire que tu sais, mes portions sont peut-être un peu plus grosses qu'elles le devraient, mais tu sais, je cuisine quand même. Puis j'achète le moins de choses préparées d'avance. Tu sais, le sel, c'est bon, ouais, le sel, le gras, toutes ces affaires-là. Tu sais, je fais attention à ça. J'ai une bonne alimentation, je dirais, mais tu sais, je me prive pas, tu sais, puis c'est la deuxième assiette, des fois, c'est un petit peu là le problème, puis ça explique peut-être aussi le fait que je sois peut-être un peu plus serré dans mes shorts cet été. Tu sais, quand ça fait un an que tu les as pas mis, ça, on en a parlé avec Max, ça, à peu près, là, quand on a commencé à se mettre des shorts, là, c'est-à-dire fin mai, là, puis je dis, ouais. En tout cas, je pense pas que Max a eu ce problème-là, mais moi, je l'ai eu, je dis, hop là, j'ai pris un petit peu de volume cet hiver. Okay. Bon, je suis porté de faire un peu plus d'attention, mais je suis tombé quand même sur cet article-là, qui est super intéressant, qui parle du fromage, parce que il y a des mauvaises conceptions, tu sais, puis la question, moi, je suis tombé là-dessus parce que la première question de l'article, c'est est-ce que le fromage, ça passe date, tu sais, y a-t-il une date de péremption? Tout a une date de péremption dans la vie, ça, on s'entend, là, mais... Tu sais, c'est pas une date plus bon après, c'est une date meilleure avant. Puis c'est exactement ce qu'on dit dans cet article-là. C'est-à-dire que le meilleur avant, c'est que là, il va être optimal. Passer cette date-là, il commence à l'être un petit peu moins. Il peut perdre un petit peu de son goût, il peut perdre un peu. Puis ça, c'est vrai pour tout. Là. C'est vrai pour le yogourt, c'est vrai pour n'importe quoi. Votre beurre d'arachide, il y a quand même une date meilleure avant. T'sais. Fait que là, peut-être au niveau de la texture, au niveau du goût, ça peut varier un petit peu jusqu'à temps qu'il soit vraiment plus bon, mais... Pour ce qui est du fromage, avant qu'on se rende là, là, t'as moyen d'en faire pas mal des affaires parce que peut-être que t'as coupé un morceau, ça sera pas tout à fait la bonne affaire, mais t'es capable de le réutiliser dans une recette, t'es capable de faire d'autres choses avec, de le modifier. Puis, tu sais, on s'entend, là. Le fromage bleu, tu penses que c'est quoi le bleu qui est dans le fromage? Ah, non, on n'injecte pas quelque chose, là, rien de tout ça, là. Ça, c'est de la moisissure, c'est de la pouture qui est là. Fait que, tu sais, c'est... Le fromage, ça reste quand même quelque chose de bactérien, un peu comme le yogourt, tu sais, il y a déjà un peu de moisissure à la base pour faire du fromage. Fait que c'est pas vrai qu'il y a pas de date de péremption et c'est pas vrai que ça peut passer date. Oui, ça peut être moins bon, mais avant qu'il soit vraiment plus bon, là, ça va prendre un méchant bout. Bon, il y avait d'autres questions aussi, je vous passe ça en rafale assez rapidement. Un fromage est meilleur à température ambiante, ça c'est certain, hein. Le squick-quick là. Le squick-quick que t'achètes, le quand il est frais, puis qu'il fait squick-squick, il est squick-quick parce qu'il est frais, puis parce qu'il est laissé sur le comptoir. Si tu le mets dans le frigidaire, sors-le le lendemain, je vais te garantir qu'il fera plus squick-quick. Fait que c'est toujours meilleur, température ambiante. On dit de pas le protéger avec une pellicule en plastique qu'on achète à l'épicerie. Il y en a qui sont faites spécialement pour ça, mais mettons le saran wrap, là, pour pas les nommer, c'est pas tout à fait idéal pour conserver le fromage. Et est-ce que ça se congèle? Ben, oui et non, ça dépend de la teneur en eau du fromage, parce que là, c'est certain que quand tu vas le ressortir de l'air, il risque d'être un peu plus granuleux. Fait que la morale de cette histoire-là, c'est que mangez-le, votre fromage. Gardez quand même un petit œil sur la date de meilleur avant, là, mais faites-en pas un cas. C'est pas si important que ça. Fait que, tu sais, moi, j'ai faim. Ben, j'ai un petit quelque chose à griller. Tu sais, moi, grignoter un fruit à cette heure-ci, là, c'est mon heure de fruit. En écoutant Gabriel Fredette qui s'en vient avec Tant qu'on est toi et moi, mais pour tout de suite, lui, je l'aime. C'est un de mes préférés, ça. À vie, c'est Jean Leloup avec I Lost My Baby, dans le meilleur de la musique. Ah oh, merci d'être là.

0: Francis Frappier s'en vient dans quelques minutes pour la chronique finance. On va parler vacances. On va parler surtout de budget de vacances. Restez là.
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9: Ici Michel Scarpino, voici le bilan de l'actualité. Les policiers de la Sûreté du Québec ont reçu plusieurs signalements en lien avec des introductions par effraction, des vols et des méfaits dans le secteur de l'ATSUC ces derniers jours. On affirme qu'une dizaine de plaintes ont été déposées. Dans la majorité des cas, affirme la Sûreté du Québec, il s'agirait de jeunes âgés entre 10 et 15 ans. La Sûreté du Québec a invité la population à la vigilance. On recommande de verrouiller les portes, même si vous êtes présent à la maison, et de tailler les arbustes et les haies de façon à ce que la résidence soit bien visible. La Sûreté demande aussi de ne pas garder des sommes d'argent importantes chez soi et de conserver ces objets précieux dans un coffret de sûreté. Au besoin, on peut aussi avoir des caméras de surveillance. Les citoyens qui remarquent une activité suspecte dans leur entourage ne doivent pas hésiter à composer le 911. Les camions de déménagement envahiront les routes en ce 1er juillet, traditionnelle journée des déménagements au Québec. Cette journée marquera d'ailleurs la fête du Canada, ce qui veut dire que certains endroits seront fermés pour la journée. Si les stations-service, les épiceries et les restaurants seront ouverts, ce ne sera pas le cas des banques et des commerces de détail. Et puis, les activités de la Fête du Canada seront présentées à nouveau au Parc du Lac-Saint-Louis, ce mercredi 1er juillet, sous l'égide de la filiale 31 de la Légion royale canadienne. L'événement sera placé sous le sigle du 100e anniversaire de la Légion royale canadienne, un anniversaire qui sera souligné durant l'événement. En plus de la musique et de l'animation, un jeu gonflable sera sur place et les enfants pourront également se faire maquiller. Des hot-dogs seront servis gratuitement, tout juste avant le service du gâteau de circonstance. Dès 19h30, la formation musicale ADN livrera une prestation qui sera offerte en deux parties. Finalement, on pourra voir des feux d'artifice dès 22h. Ça complète le bilan de l'actualité Arsenal Média. 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
10: Là-dessus, ça va être chaud et humide dans les prochains jours. D'ailleurs, il y a un avertissement de chaleur intense qui a été émis par Environnement Canada. Aujourd'hui, c'est un maximum à 29. Avec le facteur humidex, ça pourrait monter jusqu'à 39, presque 40. C'est exactement le même scénario pour demain. Même au niveau de la météo, le généralement nuageux avec 40% de probabilité d'averse et risque d'orage. C'est exactement la même chose demain. Ça continue d'être beau là pour la suite des choses. Beau et chaud. Que ce soit pour la section rattrapage ou pour de l'écoute en direct, allez faire un tour sur le O971.ca. Ça vaut vraiment la peine. Merci d'être avec nous autres ce matin. On vous souhaite une excellente journée. Gardez-vous bien hydraté et bien
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10: 90. Restez bien branchés. Parce que Francis Frappier s'en vient, je suis Francis de chez Finexia, chronique finance. On va parler vacances, on va parler de budget de vacances. On va parler de ça tout de suite après. Ah, ça, c'est un de nos préférés ici. C'est Clément Jacques avec les espaces sans réponse. Merci d'être avec nous autres en ce beau 1er juillet, chaud 1er juillet. Merci d'être là avec nous autres. À haut.

0: Chronique Finance avec notre expert de chez Finexia, Francis Frappier. Bon matin, Francis.
1: Yes, bon matin, Fred.
0: Ça va?
1: Ça va très bien, toi aussi?
0: Ça va très bien, merci, Francis. Certainement, moi, notre sujet d'aujourd'hui me concerne parce que la semaine prochaine, je serai en vacances et on va parler de tout ça cette semaine, les vacances, les budgets vacances.
1: Ah oui, effectivement, faut que ça rentre dans une case à planifier, à budgéter, mais tu sais, c'est comme parfait, mais c'est quel genre de vacances qu'on veut. Fait que ouais. Idéalement, comme toute chose, c'est dispensé d'avance, c'est sûr et certain.
0: Parce qu'une petite journée au motel de repos, ça coûte pas trop cher, ça, là. Ça n'a pas besoin de planifier grand-chose là-dessus.
1: Non, effectivement, le motel de repos au coin, là, ou le motel du coin, effectivement, ouais, ouais. C'est un peu moins cher.
0: Ou la sieste est à 15$.
1: Ouais. Mais tu sais, si on veut profiter de belles vacances,
0: oui, ben oui.
1: Ça, ce budget. Et c'est de le faire un peu d'avance, sans dire nécessairement de dire qu'est-ce qu'il y en est, mais idéalement, c'est de le faire. Et surtout, c'est de dire, ben, la case budget, faut qu'elle soit là parce qu'on l'entend. Pas grave, on va mettre ça sur la carte, je repayerai après.
0: Ouais.
1: Je le sais pas. Je suis privilégié de ce côté-là. C'est pas dans mes avances. Tu sais, c'est pas, pas la façon que je procède, mais il me semble que quand t'as fini tes vacances, il doit être stressant, tes vacances après ça.
0: Ben, un petit peu, surtout au pourcentage que tu vas avoir au niveau des intérêts de ta carte de crédit, là. Puis, tu sais, on s'entend que tu rembourseras pas ça d'une claque, là, des vacances, de ce prix-là. Moi, la question que je me pose, Francis, est-ce que ça vaut la peine, peut-être, d'aller puiser dans ses réserves pour partir dans un voyage?
1: Ben, tu sais, c'est quelles réserves qu'on parle? C'est-tu les réserves pour le fonds d'urgence? C'est-tu les réserves pour l'indépendance financière? C'est-tu la réserve pour un achat autre qui s'en vient important, des rénovations importantes, le genre de toit? Tu sais, c'est pour ça que c'est important d'avoir vraiment son espace budget planifié qui s'appelle vacances.
0: Okay.
1: Puis de pas arriver là parce que justement, Caroline, si on dépasse nos vacances, parce que tant qu'elle est en vacances, là, on a du plaisir. Puis là, l'émotion rentre là-dedans. Puis on a du fun, bien sûr, mais c'est comme après coup, c'est comme, ouais, tu sais, on a dépassé 1 000 à 1 500 de trop, 20% sur la carte de crédit, pas capable de le payer, ben, tu sais, c'est comme, si on le paye pas à la fin de l'année, c'est 300$. Caroline, c'est un budget de vacances de l'année suivante qui est amputé à ce côté-là. Fait que si c'est vraiment important de bien le planifier, de bien projeter, de faire des calculs, ben oui, c'est plate, mais c'est bien plus le fun de dire « yes, mes vacances, j'ai respecté le budget, l'année prochaine, on fait la même affaire » que d'arriver et de dire « Caroline, là, ça me semble que je l'ai encore sur le cœur, ce voyage-là, je le paye encore, ça fait 6 mois. » Fait que ouais. De bien budgeter, de faire l'exemple, de pas justement utiliser les autres comptes sans se faire à des urgences. Parce que si t'es là en vacances, là, tu te dis, ah, c'est pas grave, je vais piger dans mon 3 mois de prévoyance, puis on pige dedans, puis oups, il arrive malheureusement la bad luck, ben, on est fait à ce côté-là.
0: Puis j'imagine aussi, Francis, que si on les planifie d'avance, on peut, tu sais, avoir peut-être des plus belles vacances, dans le sens où on va pouvoir se payer quelque chose d'un peu plus, peut-être, haut de gamme, que si on part à la dernière minute, faut trouver quelque chose, j'ai pas de budget, là, voir, faut que j'en mette ça. Tu sais, si tu te poses un paquet de questions, tu vas finalement peut-être aller à l'option la plus facile. Mais si tu te prépares d'avance, là, tu vas pouvoir faire peut-être un voyage de rêve, là.
1: Ben exactement, parce qu'à cette heure, on sait, avec tous les sites à rabais qu'on peut tous connaître, ben, tu sais, en le prenant d'avance, ben, on a une idée de prix, ça, on le vérifie, fait que ça permet de, justement, de mieux magasiner, d'avoir des deals, comme tu dis, de dire, écoute, finalement, c'est que moi, j'avais budgété ça, finalement, c'est pas l'hôtel Mon Repos, c'est que c'est mon hôtel Bon Repos.
0: Oui.
1: Fait que, on peut avoir de ce côté-là. Fait que, tu sais, également, de se prendre d'avance à travers ça. Puis, idéalement, si on va se mettre une fourchette, ben, tu sais, 5 à 10% de ton revenu annuel net, pourrait être considéré, de dire c'est dans mon plaisir. Ça fait partie du 20% qu'on devrait être là. Mais, si on a des dettes de l'autre côté, ben, on devrait se priver de vacances puis d'être plus tranquille. C'est vraiment ça. Puis, ah, ouais, mais je me prive encore, je travaille fort. Ben, tu vas travailler fort toute ta vie puis tu vas travailler encore juste plus fort si tu le fais pas. Fait que, c'est de dire oui, cette année-là, oui, elle est plus restreinte, elle est moins glorieuse, elle est moins belle sur les réseaux sociaux des photos, mais en pauvre, c'est tout, puis profite, puis organise-toi pour que l'année prochaine, ils vont être belles tes vacances.
0: Oui, puis il y a moyen de le faire aussi, parce que c'est des vacances pas chères, c'est possible. Là, on fait bien des jokes avec Motel Mon Repos, mais tu sais, de rester au Québec, tu sais, de pas aller nécessairement dans les hôtels les plus chers, les plus beaux endroits, juste de se promener puis se faire l'automobile, des fois, tu sais, on va trouver des gîtes, on va trouver des endroits où ça va être super le fun aussi, on va passer des belles vacances, comme tu dis, en préparation d'une vacance futur où là, hey, l'année prochaine, cette année, on coupe, on serre un peu la ceinture, comme on fait pour n'importe quoi d'autre. Mettons qu'on a une grosse dépense, mettons qu'on veut s'acheter un nouveau véhicule, mettons qu'on a, tu sais, on prépare ça d'avance. Fait que ce que je retiens ce matin, Francis, c'est qu'on se prépare. C'est aussi simple que ça.
1: On se prépare, on le budgète, on le planifie. Donc, pour que ça soit justement agréable, de dire, pas stressé, puis de, tu sais, c'est là que c'est dommage, puis de, Ah ouais, je vais me priver. Ah, comme je disais, tu sais, ah ouais, finalement, je vais repayer ma carte. Ouais. C'est comme, c'est pas le fun, là, tu sais, de penser à ça dans les vacances et dire, justement, ouais. Oui, on a les vacances, on sait un peu les restaurants, on a budgété, on sait où c'est qu'on s'en va. Et là, on fait, yes, je décroche, la tête, l'esprit tranquille, la tête en paix, puis là, on a du plaisir de ce côté-là.
0: Francis, vouloir faire un budget, là, c'est jamais bien, bien le fun, puis il y a personne qui veut s'en servir. Yeah, aujourd'hui, je fais un budget. C'est quoi le meilleur outil pour commencer, pour partir, pour faire un bon budget? Mettons, un premier budget pour quelqu'un qui n'en aurait jamais fait.
1: Ouais, ben, tu sais, il y a plein d'outils en ligne qui existent, tu sais, puis sinon, les gens peuvent m'écrire, puis je peux fournir le mien. Puis il y en a. Puis c'est de prendre idéalement les 6 derniers mois. T'sais, fait souvent, on les a, là, tu sais, on paye avec des cartes de débit, des cartes de crédit. Puis c'est de prendre tous ces 6 derniers mois-là, minimum 3 mois, puis c'est de le calculer. Puis après ça, c'est des petits trucs, par exemple, qu'on oublie, tu sais, si on le fait par soi-même, puis on l'écrit souvent, tu sais, la personne va écrire des grandes tâches, mais, tu sais, des cadeaux, tu sais, ah, ben, ouais, j'ai ça à Noël, hein, les fêtes. Fait que, tu sais, c'est sporadique dans l'année, tu y penses pas, parce que, puis ça se fait dans tes 3 derniers mois, ben, t'as pas eu de cadeaux à faire non plus à travers ça. Fait que, tu sais, c'est juste des fois de dire, ah, ça me coûte combien par année? Parfait, je vais ramener ça par mois. OK, ça, tu sais, mettons l'essence, je garde à toutes les semaines. Fait que, et c'est de bien faire le calcul, de dire, je mets l'essence à chaque semaine. Ben, si on veut ça par mois, c'est fois 52 divisé par 12. OK, c'est pas fois 4 parce que ça fonctionne pas. Ça, je l'ai vu, là. OK, ben, je fais ça aux deux semaines. Fait que fois 2, je fais ça chaque semaine fois 4. Là, c'est comme, moi, j'arrive pas, mais j'ai déjà vu jusqu'à 3 000 $ de différence annuelle. Parce que c'est des fois 2 puis des fois 4. Ouais. Et non vraiment le vrai chiffre. Fait que, tu sais, c'est 52 semaines, fait fois 52, si c'est aux 2 semaines, fois 26. Tu les ramener ça par mois divisé par 12, c'est correct. Fait que, des outils. Alors, regardez le passé. Puis continuer à le faire à chaque mois. Une business là, avec les comptables, là. La comptabilité est là, mensuelle. Ben soyez votre business de vous-même.
0: Ah ben le conseil est juste. Francis, merci beaucoup. On peut avoir tes conseils. Là, on te trouve sur le web. Tu es de chez Finexia. Merci. Puis on se reparle pas la semaine prochaine. Tu vas être avec Olivier Bombardier qui me remplace. Mais nous, on se retrouve dans 2 semaines. Francis, sans faute.
1: Yes.
0: Merci.
1: Bonne vacances, Fred. Merci. Profite-en bien
0: et bon budget. Yes, sir. Tout est déjà budgété. T'inquiète. Salut, Francis.
1: C'est bon. Salut, bonne journée.

0: Allons-y donc pour une courte pause. Moi, je vais être de retour dans vos 100 000 matins. Bon, c'est le 1er juillet aujourd'hui. Qu'est-ce qu'on fait? Qu'est-ce qui est ouvert? Qu'est-ce qui est fermé? Bon, je suis pas mal toujours la même affaire, mais quand même, je vais vous en parler rapidement. Je vais me garder aussi un peu de temps pour notre fameux quiz. Puis aussi tes petits conseils peut-être, parce qu'aujourd'hui, oui, c'est la fête du Canada, mais aujourd'hui, pouf, c'est le début d'une canicule, d'une vague de chaleur assez intense. D'ailleurs, on est au jaune partout, là, peu importe les régions, centre du Québec, Chaudière-Appalaches, en Abitibi, en Estrie, partout là, à travers la province, il va faire vraiment très, très chaud aujourd'hui. Là. On parle de dépasser les 40 degrés avec le facteur humidex. Donc, je vous parle de tout ça après la pause et Scooter Gas qui va nous chanter. Ricardo, restez là. Merci d'être avec nous dans le meilleur de la musique. Ao!
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Faut que je m'excuse à ma chérie, parce que hier, tu sais, j'ai parlé de Ricardo, puis je me dis, est-ce que Ricardo l'arrivée connaît l'existence de cette chanson-là? Mais j'ai dit, oh, c'est pas même grave, parce que de toute façon, il n'y a rien de choquant dans cette chanson-là. Puis ma blonde m'a dit, ben oui, c'est choquant un peu pour la famille Dion, parce qu'il dit qu'il cuisine mieux que la mère de Céline. J'ai dit, non, il cuisine aussi bien que la mère de Céline. C'est ça. Puis finalement, ben, les paroles, si on vient de les entendre, c'est qu'il cuisine mieux que la mère de Céline. Mais quand même, on s'entend, là. Tu sais, il n'y a rien de méchant dans cette chanson-là. Mais je m'excuse quand même à ma chérie. Tu avais raison. Donc, 1er juillet, qu'est-ce qui est ouvert? Qu'est-ce qui est fermé? C'est simple, c'est un peu toujours la même affaire. Là. On s'entend que tout ce qui est gouvernemental aujourd'hui, c'est fermé. Tout ce qui est municipal, c'est fermé, à part pour les urgences. Bien sûr, que ce soit pour la voirie, que ce soit pour les travaux publics, là, il y a toujours des numéros d'urgence. On va vous répondre, c'est sûr et certain qu'il y a quelqu'un qui est sa watch, comme on dit. Mais donc, c'est ça, bureaux gouvernementaux, les municipaux, les bureaux de Poste Canada, ça c'est sûr et certain. Ça, c'est encore ouvert, les bureaux de Poste Canada. Ça, c'est un autre débat. Banque, bibliothèque et tout ça, là, tout ça va être fermé aujourd'hui. Qu'est-ce qui va être ouvert? Les épiceries, restaurants, bars, les succursales de la SAC, à part, on dit, ceux qui sont à l'intérieur de centres commerciaux, parce que souvent, les centres commerciaux vont être fermés. Pharmacie, bien sûr, c'est toujours ouvert. Et musée, attractions touristiques et tout ça, bien sûr. Puis, je vous parlais aussi de chaleur, parce qu'aujourd'hui, 1er juillet, oui, c'est la fête du Canada. Oui, il va y avoir des spectacles un peu partout, mais il y a beaucoup de monde qui vont déménager. Puis, on le dit, dans des grandes chaleurs comme celle-là, il faut réduire ses efforts physiques, mais on n'a pas le choix. Maintenant, il faut déménager, déménager, là. C'est juste que gardez-vous bien hydraté. Ça, c'est important. Puis, la bière, c'est pas bon pour l'hydratation. Oui, c'est désaltérant, peut-être, là. Mais l'alcool, vraiment, là, quand il fait chaud comme ça, il faut s'en tenir le plus loin possible. Puis, ayez une pensée pour peut-être ceux qui sont un peu plus vulnérables, parce que partout dans les articles où on lit, là, c'est vraiment les 65 ans et plus qui sont le plus à risque dans des grandes vagues de chaleur intense comme celle-là. Fait que si jamais vous avez un grand-parent, votre père, votre mère, vos grands-parents, un oncle, peu importe, des gens que vous savez un peu plus vulnérables et seuls, donnez-leur un petit coup de fil. Si jamais vous avez la chance de l'avoir, vous autres, la climatiser, puis eux, non, ben invitez-les chez vous, ou sinon, ben profitez, tu sais, peut-être leur offrir un lift pour dire, je vais aller te reconduire, on va aller au cinéma, on va faire une activité où on va pouvoir tempérer. C'est important de penser aux autres quand il fait chaud de même. Sinon, ben tu sais, le conseil est bon pour tout le monde. Là. On se garde au frais, on se garde bien hydraté. Vincent Vallière, je marche comme on...

Moi, j'aime bien ce nouveau segment-là. C'est le fameux quiz. Je rends hommage un peu à Sylvain Morin qui lui a pris la balle au bon. Parce que le gars qui fait les quiz, il dit, oh, « Non, moi, je arrête cet été. » Puis Sylvain, « Non, vous faites des quiz de même. » Fait que je lui rends hommage parce qu'il les envoie tous les jours. Il prend la peine des faire. Fait que j'aime bien ça. Puis c'est assez simple. Là. Je te donne une année, 3 affirmations. Il y a une affirmation qui n'est pas vraie concernant cette année-là. Tu trouves c'est laquelle. Je te donne une chanson. On revient. Je te donne la réponse. Puis tu gagnes rien. C'est juste l'honneur qui est en arrière de tout ça. C'est vraiment juste pour le fun. Donc aujourd'hui, l'année 2019. En 2019, au cinéma, c'est la sortie du film Joker avec Joaquin Phoenix. Au hockey, en 2019, le Canadien repêche Cole Caulfield. Et en musique, en 2019, la chanson Flowers de Miley Cyrus atteint la première position du palmarès Billboard. C'est quoi le mensonge là-dedans? Qu'est-ce qui est pas vrai? T'as Zébulon pour y penser. Encore une fois, je te dis, là, même si tu le sais pas, donne ta langue aux choses, c'est pas bien, bien grave. Puis même si tu l'as, c'est pas bien, bien grave non plus. C'est vraiment juste pour l'honneur, juste pour le fun. Zébulon, reviens pas trop tard. À haut.

0: Juste avant d'être, je suis posé la question, c'est notre quiz, le plus gros mensonge de l'année. On est en 2019. Trois affirmations, il y en a une qui est pas vraie. 2019 au cinéma, c'est la sortie du film Joker avec Joaquin Phoenix. Au hockey en 2019, le Canadien repêche Cole Caulfield. Et en musique en 2019, la chanson Flowers de Miley Cyrus atteint la première position du palmarès Billboard. La bonne réponse, c'était... Là, tu sais pas, là, tu dis, ouais, il nous a fait jouer la toune aussi les autres semaines, les autres jours. C'est bel et bien la pièce Flowers. Elle a été lancée en 2023. Fait que c'est ça, le plus gros mensonge de l'année. On s'en va aux nouvelles. Ça, c'est pas des mensonges avec Louis-Philippe Arnoirel, les sports, puis une autre belle heure des 100 000 matins qui s'en vient pour vous autres. Après, ceci. Merci d'être là. Bonne journée, tout le monde. Avec nous autres, à haut.
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4: Bon mercredi, ici Louis-Philippe Arnoirel. Des représentants du Canada, des États-Unis et du Mexique se réunissent aujourd'hui pour discuter du renouvellement de l'accord de libre-échange entre les trois pays. Bien que la date limite pour prolonger l'accord de 16 ans soit atteinte, il reste en vigueur avec des révisions annuelles pour une période maximale de 10 ans. Le président américain Donald Trump a semé le doute sur l'avenir de l'entente, qualifiant celui-ci d'obsolète. Le Canada et le Mexique ont exprimé leur volonté de le maintenir. Selon des experts, l'incertitude entourant ces négociations pourrait nuire aux investissements et à la compétitivité de l'Amérique du Nord. Toujours en économie, la Chine impose à compter d'aujourd'hui un droit de douane de 73,5% sur l'amidon de poids en provenance du Canada. Le ministère chinois du Commerce explique que cette mesure fait suite à une enquête lancée en août qui a révélé que des produits canadiens faisaient l'objet d'un dumping au pays. L'amidon de poids est couramment utilisé comme épaississement et stabilisant dans les produits alimentaires, les aliments pour animaux et les médicaments. Les tensions entre le Canada et la Chine se sont apaisées après la visite du premier ministre Mark Carney à Pékin en janvier, au cours de laquelle il a conclu un nouveau partenariat stratégique avec le président chinois Xi Jinping. Et pour terminer, une cérémonie commémorative aura lieu le 7 juillet au Centre Bell pour honorer l'agent Mohamed Lamine Ben Redouane qui a été tué lors de la fusillade survenue la semaine dernière à Montréal. Le service de police de la ville précise que les détails sur l'accès à la cérémonie seront communiqués prochainement. L'agent Ben Redouane, âgé de 34 ans et en poste depuis 2021, est décédé lors d'un échange de tirs qui a aussi fait deux morts, dont un passant et le tireur présumé. Ce dernier, un homme de 25 ans et originaire de Lethbridge en Alberta, aurait laissé derrière lui un manifeste exprimant sa haine envers les femmes et appelant à la violence. Il s'agissait du premier décès d'un policier du SPVM en service depuis 24 ans. C'est ce qui complète vos actualités Arsenal Media. Passez une bonne journée sur nos ondes.
5: Allons-y avec les sports. On va aller du côté de la Coupe du Monde. Hier, il y avait des matchs importants, des matchs de 16e de finale, des matchs sans lendemain. La Norvège a gagné contre la Côte d'Ivoire 2-1. La Norvège qui va affronter au prochain tour le Brésil. Pouf, ça va être une grosse commande pour Erling Haaland et toute sa gang. La France a gagné 3-0 contre la Suède. Eux autres, ça va être un peu plus facile. Ils vont affronter le Paraguay, là, une équipe un peu cendrillon. Donc, pour leur prochain match, qui va être samedi, même journée là, que le Canada, où le Canada va affronter ce match historique contre le Maroc. Sinon, il y avait un autre match entre le Mexique et l'Équateur. Les Mexicains qui font très, très bien depuis le début du tournoi. Même s'ils ont tué... Ben, c'est pas eux autres, là, mais on a su... Ben, le match était à Mexico, hein, à Mexico City. Et on a su où les Équatoriens restaient. Ils étaient où, leur hôtel? Et... les gens ont été manifestés l'ennui, question de les réveiller. Tu sais, les bonnes vieilles tactiques de la Coupe Stanley là, puis des séries éliminatoires du hockey, on le fait aussi au soccer. C'est répandu dans le monde du sport, ça. Donc, aujourd'hui, on surveille quand même à la Coupe du Monde l'Angleterre qui affronte la République démocratique du Congo, la Belgique affronte le Sénégal et les États-Unis vont affronter la Bosnie-Herzégovine. Sinon, hier, c'est mis en branle le camp d'entraînement de perfectionnement du Canadien de Montréal qui va se dérouler à partir de hier jusqu'à demain. Bien sûr, ils sont tous présents, là, surtout ceux qu'on va surveiller le plus, Michael Hage, Alexander Zarovski et Gleb Pugachev qui vient tout juste d'être repêché là pour comme première sélection par le Canadien de Montréal. Donc on surveille ça là, bien sûr, et on va surveiller aujourd'hui surtout l'ouverture du marché des joueurs autonomes. Même si je vais vous dire quelque chose, il y a pas grand-chose. Et je trouve ça toujours drôle parce que là, il va y avoir des émissions spéciales, ça va durer des heures et des heures. Puis finalement, on n'aura pas grand-chose à annoncer cette année. Il y a pas de joueurs de pointe, il y a pas de jeunes, tu sais, il y a pas. À moins que Kent Hughes nous sorte un chapeau là, un lapin de son chapeau, fasse un gros échange. Mais Caroline, ça me surprendrait. Puis quand je regarde la liste des joueurs, tu sais, c'est tout du monde au-dessus de 30 quelques là. C'est fait que oui, un vétéran, peut-être ajouter un vétéran, tu sais, un genre de centre deuxième trio pour une couple d'années en attendant. College. C'est peut-être l'option, là, mais on va vous tenir au courant. Puis demain, si jamais il se passe quelque chose de bien, bien gros, ben je vais m'entretenir avec Nicolas Cloutier. Là. On va reparler de cette journée des joueurs autonomes. Mais encore une fois, je pense pas qu'on va parler à Nicolas demain. Je pense pas qu'il va se passer grand-chose, ni chez le Canadien, ni dans la Ligue nationale de hockey. Bienvenue dans vos 100 000 matins, que vous nous écoutiez du 97.3, 92.1, 106.5, 104.1, 97.1, 104.3, 102.1 et 95.7. côté de l'Abitibi. Merci. Merci d'être avec nous autres ce matin dans vos 100 000 matins. On vous souhaite un excellent 1er juillet, fête du Canada, fête du déménagement, journée des joueurs autonomes. Il y a pas mal de grosses canicules, grosses canicules. C'est surtout ça qui retient l'attention, cette grosse vague de chaleur. Hey, il pourrait faire dans des endroits, là, puis c'est pas mal partout comme ça au Québec, là. Il pourrait faire, on va dépasser les 40 degrés avec le facteur humidex. Ce matin, quand moi, je suis sorti à 4h30 chez nous, là, j'ai eu cette vague de chaleur, vague du sud, là, qui te frappe en pleine face, l'odeur d'humidité bien présente. Tabarouette, il va faire chaud, mais on se garde au frais, hein? Puis on se garde hydraté aujourd'hui. C'est ce qui est le plus important, surtout si vous avez à travailler, surtout si vous avez à travailler physiquement, surtout si vous déménagez aussi. On sait qu'il y a plusieurs personnes là, qui vont déménager aujourd'hui. Bref, faites attention à vous autres quand il fait chaud. Même faites attention aux autres aussi. Fait qu'on a une belle heure pour vous. Vanessa Boulay va être avec nous pour la chronique bien-être. On va parler de confiance en soi. Ça part d'où ça, la confiance en soi. J'ai bien hâte de parler avec Vanessa, c'est toujours bien, bien intéressant. Sinon, dans quelques minutes, je suis tanné aussi. Je suis pas là. Il y a deux affaires. Monsieur Côté s'en vient. Pour ceux qui connaissent pas encore, c'est mon moi chialeux un peu. Parce que là, je suis tombé sur un lance. C'est vraiment, Colin, ça n'a pas d'allure. Ça n'a pas d'allure. Fait que je vais me faucher un petit peu. C'est dit de même, c'est drôle. Et aussi, je suis désespéré. Parce que, tu sais, j'ai bien ri, ma blonde m'a dit, « Fais attention, là, t'es un cancer, Mercure rétrograde. » Un peu comme elle avait fait, là, quelque part, un peu, on avait eu des... Puis là, j'ai dit, « Non, c'est pas vrai, Mercure rétrograde. Au contraire, le Mercure monte, il va faire chaud. C'est pas niaiseux, c'est pas le même Mercure. Je sais bien, là, mais... Quand même, Mercure rétrograde. Ben oui, je suis tanné. Je suis tanné, il m'est arrivé deux, trois de mes aventures. Je vais vous parler de tout ça aussi dans la prochaine heure. Mais on a toujours de l'excellente musique et ça part tout de suite avec la formation Blind Melon. Et c'est totalement d'à propos. La pièce s'appelle No Rain. Ça s'invente pas. Quoique, il va peut-être avoir un peu de précipitation quelque part cet après-midi. Mais principalement, on n'en aura pas beaucoup de rain cette semaine, mais beaucoup de chaleur. Merci d'être avec nous autres dans vos 100 000 matins. Bon mercredi avec nous autres à haut.

Bon, vous savez, là, une fois de temps en temps, M. Côté sort. M. Côté, c'est moi, M. Côté, c'est moi, mais version un peu fauchée. Version un peu qui s'offusque sur les changements technologiques, sur l'avancée, puis des problèmes que ça nous cause, parce que c'est censé nous aider. C'est censé nous faciliter la vie, la technologie, pas nous la compliquer, puis des fois, ça arrive trop souvent que ça nous la complique. Et là, je suis tombé sur cet article-là. Puis ça m'a mis un peu le feu au poids, pour ne pas dire au derrière, je viens de le dire, là. Mais je trouve ça un peu aberrant. Parce que là, présentement, si vous cherchez un réfrigérateur, ça pourrait même aller jusqu'à une auto, un téléviseur, bien, ça se peut que ça prenne plus de temps à l'avoir. Ça se peut qu'il y en ait même de plus disponible. Parce que là, présentement, là, il nous manque des puces mémoire. Ouais, parce que c'est des nouvelles composantes ça dans les frigidaires maintenant. Tu sais, tu peux avoir ton frigidaire plugué sur ci, sur ça, puis intelligent, puis là tu réduis la température d'un pour monter la température de l'autre, puis ton petit tiroir qui est tempéré à 22% d'humidité pour être certain que puis là blablabla, puis là blablabla, patente. Puis là ta laveuse elle te connecte. Ta laveuse va t'envoyer un petit texto mais que ton linge il soit sec, mais ton linge soit lavé. Puis après ça tu vas pouvoir le prendre, puis le transférer dans ta sécheuse, puis elle aussi va t'envoyer un petit texto pour te dire hey, ton linge il sec. Moi, j'ai un truc pour savoir si mon linge est sec, j'ouvre la porte. Souvent, quand ça fonctionne plus, là, en général, ça veut dire que ton linge est sec, tu ouvres la porte, tu mets ta main dessus, il est encore un peu humide, tu refermes la porte, tu le repars. Si, non, c'est sec. Ah ben, tiens, tu le sors de là, tu le plies, c'est fini. Je comprends pas pourquoi on insiste pour que tout soit rendu si intelligent que ça. Ils sont où, les bons vieux frigidaires, avec une porte tellement lourde que tu pouvais te cacher derrière? Puis, tu sais, on a déjà vu ça dans des films, là. Tu sais, des affaires de, tu te caches dans un frigidaire pour te prévenir d'une bombe ou d'une attaque nucléaire parce que c'est solide puis c'est du métal, c'est de la fonte quasiment, ton frigidaire. Tu sais, oui, OK, je te l'accorde, t'étais obligé de le fermer une journée par année pour faire décongeler le petit congélateur parce qu'il était rendu plein de glace. Hey, ça, c'est un gros désavantage. Moi, j'en ai eu un réfrigérateur de même, un vintage. Moi, je vais vous dire une affaire. Il roulait comme une belle petite vieille mignonne. Ça roulait tranquillement, ça. Ça faisait un beau petit ronron, là. Pas une affaire de trop bruyant. Puis c'est sûr que ça va faire un petit peu plus de bruit. Le moteur, ça fait longtemps qu'il roule. Mais il a été fiable, ce réfrigérateur-là. Quand il a fallu que je m'en sépare, j'ai été triste. Parce que j'avais plus de place. Sinon, j'aurais regardé, il fonctionnait encore. Je l'ai déménagé 2-3 fois. Il n'y avait aucun problème avec ça. Voyez-vous, des fois même, ça complique tellement les affaires que là, ça lâche. Tu sais, Max en a parlé, là, il est arrivé quelque chose avec son four. Là. C'est pas le four en tant que tel qui lâche. C'est la carte maîtresse en avant qui te permet d'actionner et d'activer toutes les affaires. Fait que là, on a des problèmes de ces puces-là parce que ces puces mémoire-là, maintenant, sont pris par le domaine de l'intelligence artificielle. Là, je n'ai pas le temps pour me repartir sur l'intelligence artificielle. Là. Mais c'est pour ça qu'on en a moins. Puis même au niveau des véhicules aussi. Puis ça me fait toujours rire. Parce que mon père est un gars d'automobile. Et lui, il a toujours prêché Volvo pour sa simplicité. C'est pas compliqué, un Volvo. Là. Ben, plus maintenant, là, c'est plus tout à fait vrai, mais les anciens Volvo, là, les Volvo carrés, il y en a eu des, je sais pas combien, mon père, des de même. Là. Et c'était pas compliqué. Un moteur, un radiateur, un alternateur, c'est comme ça que ça fonctionne. Tout simple que ça. Mais c'est vrai que c'est censé être ça. C'est vrai que c'est censé être tout simple que ça, mais maintenant, avec toute la technologie qu'ils ont rajoutée là-dedans, des fois, on a de la misère à s'y retrouver. Puis, tu sais, ça prend une petite affaire électronique qui pète. Puis là, ben toute ton auto, puis là, t'as des signaux qui flashent partout dans ton tableau de bord. Puis là, ça t'inquiète, puis là, tu sais pas. Puis même, des fois, ton auto va complètement arrêter pour un petit sensor niaiseux. Tu sais, oui, je comprends, là, c'est censé nous faciliter la tâche, censé améliorer le produit, mais des fois, je trouve que ça le complique un peu. Bon, j'ai besoin de m'adoucir un peu. Puis lui, il fait bien la job pour ça. C'est Patrice Michaud, dans le meilleur de la musique. Vous êtes ici, à Haut.

0: Bon, M. Côté, c'est un petit peu calmé, mais là, je suis tanné. Ma blonde a raison tout le temps, ça, je suis tanné. Petit clin d'œil, ma chérie. T'inquiète, je suis pas tanné tant que ça. Mais... elle m'a parlé, elle m'a dit, frère, fasse attention, Mercure rétrograde du 29 juin jusqu'à 23 juillet, je pense. Là, Mercure, faut que tu fasses attention à ce qu'il y a. Ben, voyons donc, l'astrologie, puis tout le... voyons donc, comme si ça... Je suis tanné. Je suis tanné parce qu'elle a raison, puis parce qu'il m'est arrivé deux, trois petites mésaventures. Donc, je vais vous parler dans les prochaines minutes. Restez là. Merci d'être avec nous autres ce matin.
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13: Ici Michel Scarpino, voici le bilan de l'actualité. Les policiers de la Sûreté du Québec ont reçu plusieurs signalements en lien avec des introductions par infraction, des vols et des méfaits dans le secteur de Latuc ces derniers jours. On affirme qu'une dizaine de plaintes ont été déposées. Dans la majorité des cas, affirme la Sûreté du Québec, il s'agirait de jeunes âgés entre 10 et 15 ans. La Sûreté du Québec a invité la population à la vigilance. On recommande de verrouiller les portes, même si vous êtes présent à la maison, et de tailler les arbustes et les haies de façon à ce que la résidence soit bien visible. La Sûreté demande aussi de ne pas garder des sommes d'argent importantes chez soi et de conserver ces objets précieux dans un coffret de sûreté. Au besoin, on peut aussi avoir des caméras de surveillance. Les citoyens qui remarquent une activité suspecte dans leur entourage ne doivent pas hésiter à composer le 911. Les camions de déménagement envahiront les routes en ce 1er juillet, traditionnelle journée des déménagements au Québec. Cette journée marquera d'ailleurs la fête du Canada, ce qui veut dire que certains endroits seront fermés pour la journée. Si les stations-service, les épiceries et les restaurants seront ouverts, ce ne sera pas le cas des banques et des commerces de détail. Et puis, les activités de la Fête du Canada seront présentées à nouveau au Parc du Lac-Saint-Louis, ce mercredi 1er juillet, sous l'égide de la filiale 31 de la Légion royale canadienne. L'événement sera placé sous le sigle du 100e anniversaire de la Légion royale canadienne, un anniversaire qui sera souligné durant l'événement. En plus de la musique et de l'animation, un jeu gonflable sera sur place et les enfants pourront également se faire maquiller. Des hot-dogs seront servis gratuitement, tout juste avant le service du gâteau de circonstance. Dès 19h30, la formation musicale ADN livrera une prestation qui sera offerte en deux parties. Finalement, on pourra voir des feux d'artifice dès 22h. Ça complète le bilan de l'actualité Arsenal Média. 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
0: Ouf, la tuque, aujourd'hui, ça va être chaud et humide. Ça l'est déjà ce matin. La station, on a déjà 24 degrés au cœur de la ville. Avec le facteur humidex, là, ça tourne autour de 30. Et on prévoit que ça continue de monter. Maximum 29 aujourd'hui avec le facteur humidex. On pourrait atteindre les 40 degrés. Donc, on se garde au frais. On se garde bien hydraté. C'est important aujourd'hui. Généralement nuageux avec 40% de probabilité d'averse et risque d'orage. C'est le menu pour aujourd'hui. C'est le menu aussi pour demain. Ça reste quand même beau et chaud, là, pour le restant de la semaine. Je tiens à souhaiter bonne fête au Canada. On fête ça, mais avec un petit peu de modération.

Ouais, tenez qu'à rétrograde, moi, ça me met dans le trouble, puis il m'est arrivé deux, trois petites mésaventures, même si je crois pas. Colin, ça a bien l'air que ça existe pour vrai, Mercure qui est rétrograde. Pour tout de suite en musique, c'est Cruise avec Florida Georgia Line avec Nelly dans le meilleur de la musique. Ah oh!

moi, j'y crois pas. Ma blonde m'a parlé de ça. Elle m'a dit, là, toi, t'es cancer, Fred. Fait que faut que tu fasses attention. Tu fasses attention parce que là, pour encore une fois, Mercure rétrograde, fais attention à tes courriels, fais attention à tes communications. C'est là où ça va peut-être jouer, là, ce Mercure qui rétrograde pour une deuxième fois cette année. On en a parlé avec Max. Je me rappelle pas exactement quand est-ce que c'est arrivé, là, l'autre période avant, mais... Max avait eu des problèmes. Moi aussi, j'en avais eu. Puis là, je me disais, bah, c'était un hasard. C'était pas vrai. C'est un pur hasard. Puis là, quand ma blonde m'a reparlé de ça, j'ai dit, ben non, Mercure rétrograde, oui. Donc, c'est des affaires pour les affaires de Journal de Montréal avec l'horoscope et toute laquelle. Moi, je ne crois pas ça. Vous avez le droit d'y croire. Tant mieux pour vous autres. Mais moi, j'y crois pas pantoute. Mais Cole, moi, t'es obligé de commencer à y croire. Du moins, commence à écouter ma blonde quand elle me parle. Déjà, elle serait contente de ça. Mais, parce que j'ai eu des petits pépins. Rien de majeur, là. Rien de compliqué. À date, les courriels, ça va. J'ai pas de problème de communication. Mais, je m'en viens, là. Hier, je m'en retourne à la maison. Après avoir travaillé. Je suis en train de rouler, là. Tout bonnement sur l'autoroute. Pouf, ma fenêtre descend. Pouf, ben voyons donc. Essaye de la remonter, là, ça remonte, puis ça redescend tout de suite. Il y a comme un mauvais contact qui s'est fait, puis qui vient de se déclarer comme ça. Tu sais, ça fait de 2019, à peu près 7 ans que j'ai mon véhicule. Jamais eu de problème avec mes vitres électriques, aucun problème, tout fonctionne très, très bien. Là, soudainement, pfff, mais voyons donc. Fait qu'un petit problème technique. Là, ce matin, je m'en viens travailler, je suis dans mon auto, je m'enroule, puis là, je m'envoie au travail, pop, pop, pop, 4h30, là, puis pow! La toune de Star Wars part. Puis, tu sais, quand ça part assez raide. Ça, c'est mon alarme d'urgence. Mais mon alarme d'urgence, là, est à 4h15. Là, il est rendu 4h20. 4, non, il est rendu 4h30 passé. Puis, tu sais, tout a été arrêté, là, parce que je veux pas réveiller tout le monde à la maison. Fait que je la ferme, tu sais, je ferme toutes mes... Pourquoi elle a décidé de partir, là, comme ça? Pour rien, sans raison, même pas activé. Je le sais pas. Fait que Mercure qui est rétrograde, je veux pas y croire, mais visiblement, ça nous affecte. Et c'est un vrai phénomène, par contre. Puis ça, c'est ce que j'ai trouvé intéressant, mais je me suis renseigné un petit peu. Je dis, pourquoi? Mais c'est quoi ça, Mercure qui est rétrograde? Ben, c'est un effet d'optique, parce que Mercure, ça reste quand même la planète. Une planète, paraît-il, assez influente dans l'astronomie et dans l'astrologie. Et Mercure de la Terre, quand tu l'observes, à ce temps-ci, là, 2 à 4 fois par année... Quand tu la regardes, t'as l'impression qu'elle s'éloigne de la Terre parce que, bon, avec son orbite autour du Soleil qui est un peu différent, pas tout à fait rond, ça donne un effet d'optique, une illusion d'optique que Mercure s'en va, s'éloigne de la Terre, ce qui est pas vrai parce que on s'entend une planète, ça peut pas arrêter sa course, ça peut pas la modifier. Un coup qu'elle est là, elle est là depuis des millions d'années puis ça changera pas. Donc, ce n'est qu'une illusion d'optique. Mais moi, l'illusion d'optique commence à en avoir plein mon casse. J'espère que la prochaine, ça va être dans une couple d'années. Espérons-le, ou que moins, le cancer sera pas trop concerné. C'est Noah Kahan et The Great Divide dans le meilleur de la musique. À haut.

0: Restez bien branchés, Vanessa Boulet s'en vient pour la chronique bien-être. On va parler de confiance en soi cette semaine avec Vanessa. Et on a de l'excellente musique aussi pour vous autres qui s'en vient avec Teddy Swims, I Lose Control, la meilleure de la musique. Ao!
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0: Il est là.
1: C'est toujours un plaisir de l'accueillir parce qu'elle fait attention à nous autres, elle fait attention à notre santé mentale, à notre santé corporelle, notre santé physique. C'est Vanessa Boulay qui est avec nous ce matin. Bon matin, Vanessa.
2: Bon matin, ça va?
1: Ça va bien, merci. Et toi?
2: Oui.
1: Ce matin, ça va faire réagir, ça, j'en suis certain, Vanessa. On va parler de confiance en soi parce que la plupart des gens manquent pas de confiance en soi, ils manquent de preuves.
2: Oui, exactement. Puis, tu sais, plus je pense qu'on comprend, on pense souvent, tu sais, des fois, je pense qu'au niveau de la définition, on comprend mal ce qui est réellement la confiance. Puis, tu sais, on agit comme si justement, c'était quelque chose un peu comme qu'on allait trouver. Un peu comme la motivation. Souvent, on dit, oh, à un moment donné, je vais être motivé, la motivation va arriver. C'est un peu la même chose avec la confiance, comme si elle était cachée quelque part, puis tu sais, ou qu'il y a certaines personnes, évidemment, qui ont la pêche et qui sont nées avec une confiance de béton.
1: Ouais.
2: Mais tu sais, honnêtement, avec les années, moi, j'ai compris, puis je suis arrivée à une conclusion aussi avec mon expérience à moi, que je pense seulement que les gens manquent pas nécessairement de confiance en eux, mais ils manquent de preuves.
1: Est-ce qu'on attend souvent d'avoir justement être en pleine confiance avant d'agir, puis ça pourrait être un problème?
2: Ben exactement. Tu sais, quand je vais avoir confiance, ben je vais commencer. Quand je vais me sentir prête, je vais me lancer. Quand je vais être certaine aussi, je vais essayer. Tu sais, on attend vraiment d'être comme à 100% prêt, que les as soient vraiment alignés. Mais on s'entend que dans la vraie vie, ça fonctionne pas toujours comme ça. Puis même, ça va fonctionner souvent à l'inverse. La confiance vient pas avant, mais elle va souvent arriver après l'action. Que ce soit après une première séance d'entraînement, après une première conversation difficile que tu dois avoir. Le premier élan, la confiance en fait devient une conséquence, mais pas le point initial.
1: Bon, là, Vanessa, on va mettre les choses au clair. Comment est-ce que ça arrive qu'on perd confiance? Pourquoi on perd confiance comme ça en nous-mêmes alors qu'on se connaît en général assez bien?
2: Ben, je pense que ce qui arrive

0: arrive en fait, c'est qu'on se choke. On se choque souvent, puis tu sais, quand on creuse un petit peu, c'est ça. Tu sais, au final, quand je parle avec des gens, tu sais, j'essaie de voir pourquoi, comment. Puis, ben c'est ça, tu sais, à force de se faire des promesses, bon, ben, lundi, je recommence. Lundi, je vais être dedans. Bon, tu le fais pas. Tu te promets de retourner au gym bientôt, tu le fais pas. Tu dis, OK, je vais reprendre un peu le contrôle de mon alimentation, tu le fais pas. Tu t'es dit de mettre des limites, finalement, t'es encore dépassé. Fait qu'à un moment donné, tu accumules des preuves que tu peux pas compter sur toi-même.
1: Ouais, ben ça, on s'entend que c'est pas bon, ça.
0: Ben, tu sais, il faut se traiter soi comme on traite les autres, dans mm-hmm. le sens où si justement, tu sais, quelqu'un te choque tout le temps, à un moment donné, tu finis-tu par rester en relation avec lui, pas toujours, ben, c'est un peu la même chose. Fait que, tu sais, l'estime de soi va s'effondrer, la confiance, parce que au final, ben, on se dit que, OK, ben, je peux pas compter sur moi, finalement.
1: Ouais, puis c'est dans des petits gestes, fait que c'est facile de perdre confiance. Tu sais, quand tu t'entreprends des grandes transformations, des grands gestes, bon, tu peux te permettre des fois de peut-être t'enfarger un petit peu, puis pas trop de blâmer, mais tu sais, quand c'est des petites affaires, à moins que tu me dises, Fred, il n'y a pas de petites affaires, il n'y a pas de petits engagements envers soi-même.
0: Ben, en fait, moi, j'ai compris avec les années que oui, effectivement, en fait, c'est le cumul des petits choix, le cumul des petites décisions, parce que je pense que c'est répandu aussi, tu sais, quand on veut entamer des changements, faire une perte de poids, tu sais, c'est comme s'il fallait tout balancer ce qu'on fait, tout mettre ça de côté, puis recommencer à zéro, puis être très restrictif, puis bon, partir vraiment en peur, puis souvent, ben, c'est là que la motivation s'effrite, puis qu'on abandonne souvent. Fait que, tu sais, ça peut avoir un impact sur l'estime de soi, évidemment, mais je pense vraiment que ce qui peut changer la game, c'est ça. C'est des petits changements, des petites actions, que ce soit de décider d'aller marcher une première fois, d'aller marcher une fois dans ta semaine. C'est toujours bien et mieux d'aller marcher une fois dans ta semaine que de ne pas y aller pantoute. Déjà mm-hmm. là, t'en as une de faite. Tu sais, c'est des petites choses, de se coucher plus tôt, de finalement juste tenir une promesse que tu t'es faite envers toi-même, puis à chaque fois que tu réussis, ben, t'ajoutes une preuve, puis un jour, sans t'en rendre compte, ben, t'as plus nécessairement besoin de te convaincre que t'es capable, parce que tu le fais, te démontrer à répétition que tu es capable de te respecter au final.
1: Est-ce que pour partir la roue de la confiance, Vanessa, tu as parlé de marche. Tu sais, au lieu de me dire, hey, moi, je vais marcher 5 jours dans ma semaine, je vais faire tant de kilomètres. Dire, regarde, je vais commencer par une journée par semaine. Commence par une journée de marche, puis là, tu bâtis là-dessus.
0: Ben exactement, tu sais, en fait, ce qui est le plus difficile souvent, c'est d'initier le changement. Fait que un coup que la glace est brisée, rapidement tu te sens mieux, rapidement tu prends confiance, puis tu dis, hey, coudonc, je vais retourner.
1: Fait que ça,
0: c'est ça. Fait que cette fois-là, ben devient 2 fois, devient 3 fois, mais en s'enlevant la pression de partir en peur, en se disant, ok, ben là cette semaine, moi je marche 7 jours, puis je me laisse pas de buffer. Ben tu sais. Well, ça se peut que ça marche pas ton affaire.
1: Ouais, ben j'aime bien la partie où on s'en va, parce que là, tu parles de rough love. Ça, c'est un concept qui revient souvent dans tes affaires. le rough love en confiance en soi, c'est marcher sur une ligne fine, ça, Vanessa, quand même.
0: Ouais, ben tu sais, en fait, puis ça vient un peu de mon père par rapport à ça. T'sais, mon père m'a toujours dit, t'as beau avoir une bibliothèque remplie de livres, si tu lis pas tes livres et tu les appliques pas, ça changera rien. Tu seras pas plus intelligent. Puis plus tu lis, plus tu te rends compte que mon Dieu, il en reste à lire. Tu sais, puis tu sais, je pense que souvent on essaie de régler un problème de confiance en ayant plus d'informations. Fait que tu sais, si on prend par exemple juste la remise en forme, tu sais, on va regarder plusieurs plans alimentaires, on va essayer plusieurs plans d'entraînement, on va essayer plein de choses. Puis, on va écouter des podcasts sur l'alimentation, on va suivre même des formations. Il y a tellement de choses qu'on peut faire, tu sais. Mais au final, la confiance, elle se construit pas avec des affirmations, puis avec des plans sur papier, tu sais. Elle se construit encore une fois dans les actions. Je suis une fille d'action. Parce qu'à un moment donné, t'as beau écouter les meilleurs conseils du monde, si tu continues à te décevoir, même si t'as le fucking plan vraiment le mieux bâti, mm-hmm. le plus cher que t'as payé, ben, tu vas continuer à douter de toi, puis tu vas continuer à t'enfarger. T'sais. Fait qu'à un moment donné, c'est là que le vrai travail commence. T'sais. Pas dans ce que tu sais, mais dans ce que tu fais.
1: Fait qu'est-ce qu'il faut faire, Vanessa, en conclusion, là, si jamais on arrive à ce point-là, dire là, je ne veux pas confiance, je le fais pas, ou tu te rends compte simplement que tu as un manque de confiance complet en toi, qu'est-ce que tu fais?
0: Ben, à un moment donné, c'est sûr qu'il faut se mettre un peu au pied du mur puis se dire, bon, mais là, je vais le faire, là. Tu sais, il faut quand même se réveiller un petit peu. Mais je pense que le pouvoir des mots est super important aussi. Moi, ça a changé beaucoup la game dans mon parcours. Comment qu'on se parle? Comment qu'on se traite? Puis tu sais, au lieu de dire, ben, je manque de confiance, je pense encore que je vais me choquer, je serai pas bonne, ben, tu sais, on peut se demander quelles preuves je suis en train de me donner, tu sais, parce que la confiance, justement, c'est pas quelque chose qu'on trouve. C'est quelque chose qu'on construit. Fait qu'on y va une preuve à la fois, puis c'est probablement la seule façon de bâtir une confiance qui dure vraiment. Là.
1: J'aime beaucoup ça parce qu'en conclusion, hein, il est écrit dans le texte que tu m'envoies, la confiance est une conséquence, pas un point de départ. Ça, je trouve que c'est très, très bien dit. Vanessa, c'est facile de te trouver sur les réseaux sociaux et d'avoir confiance en ton jugement, en tes conseils. Vanessa Boulet, B-O-U-L-A-I-S, c'est aussi simple que ça. Merci, Vanessa, puis on se retrouve la semaine prochaine.
0: Merci.
1: Merci, salut.
0: Bye-bye.

0: On se dirige vers un bulletin national avec Louis-Philippe Arnoirel. On va parler sport, bien sûr, Coupe du monde, camp d'entraînement du Canadien de Montréal. Pas le vrai camp d'entraînement des prospects, là, on va dire ça comme ça. Camp de développement du Canadien de Montréal et bien plus encore. Puis une belle dernière heure aussi de vos 100 000 matins qui s'en vient pour vous après ceci. Merci d'être avec nous autres ce matin. À haut.
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4: Bon mercredi, ici Louis-Philippe Arnoirel. Des représentants du Canada, des États-Unis et du Mexique se réunissent aujourd'hui pour discuter du renouvellement de l'accord de libre-échange entre les trois pays. Bien que la date limite pour prolonger l'accord de 16 ans soit atteinte, il reste en vigueur avec des révisions annuelles pour une période maximale de 10 ans. Le président américain Donald Trump a semé le doute sur l'avenir de l'entente, qualifiant celui-ci d'obsolète. Le Canada et le Mexique ont exprimé leur volonté de le maintenir. Selon des experts, l'incertitude entourant ces négociations pourrait nuire aux investissements et à la compétitivité de l'Amérique du Nord. Toujours en économie, la Chine impose à compter d'aujourd'hui un droit de douane de 73,5% sur l'amidon de pois en provenance du Canada. Le ministère chinois du Commerce explique que cette mesure fait suite à une enquête lancée en août qui a révélé que des produits canadiens faisaient l'objet d'un dumping au pays. L'amidon de pois est couramment utilisé comme épaississement et stabilisant dans les produits alimentaires, les aliments pour animaux et les médicaments. Les tensions entre le Canada et la Chine se sont apaisées après la visite du premier ministre Mark Carney à Pékin en janvier, au cours de laquelle il a conclu un nouveau partenariat stratégique avec le président chinois Xi Jinping. Et pour terminer, une cérémonie commémorative aura lieu le 7 juillet au Centre Bell pour honorer l'agent Mohamed Lamine Ben Redouane qui a été tué lors de la fusillade survenue la semaine dernière à Montréal. Le service de police de la ville précise que les détails sur l'accès à la cérémonie seront communiqués prochainement. L'agent Ben Redouane, âgé de 34 ans et en poste depuis 2021, est décédé lors d'un échange de tirs qui a aussi fait deux morts, dont un passant et le tireur présumé. Ce dernier, un homme de 25 ans et originaire de Lethbridge en Alberta, aurait laissé derrière lui un manifeste exprimant sa haine envers les femmes et appelant à la violence. Il s'agissait du premier décès d'un policier du SPVM en service depuis 24 ans. C'est ce qui complète vos actualités Arsenal Media. Passez une bonne journée sur nos ondes.
5: Bon sport, on se déplace tout de suite vers la Coupe du Monde. Hier, il y avait des matchs importants. On surveillait, bien sûr, la Norvège contre la Côte d'Ivoire. La Norvège a gagné tout juste 2-1 et va retrouver le Brésil en huitième de finale. Pff, la commande va être grande pour Erin Haaland et la bande de Norvégiens, la bande de rameurs. Je sais pas si vous avez vu ça, cette célébration-là. C'est assez comique, quand même. La France a gagné 3-0 contre la Suède. La France qui a rendez-vous avec le Paraguay pour le prochain match. Ça, ça va être un peu plus facile. Ça aurait dû être France Allemagne, mais finalement, le Paraguay qui a surpris l'Allemagne va affronter la France. Je pense que la France va passer en quart de finale. Et le Mexique a battu l'Équateur 2-0 avec une technique qu'on connaît bien, c'est-à-dire que tu sais l'hôtel où les joueurs équatoriens restent, tu vas faire des manifestations toute la nuit avec des klaxons, des pétards, puis tout le kit, puis t'es dérange. Visiblement, ça a fonctionné. Le Mexique qui a gagné 2-0. On surveille aujourd'hui l'Angleterre contre le Congo. La Belgique va affronter le Sénégal. Et en soirée, les États-Unis vont affronter la Bosnie-Herzégovine. Dans le match de la France, Kylian Mbappé a marqué 2 buts et est à 1 but de rejoindre Lionel Messi pour les meilleurs buteurs de l'histoire de la Coupe du Monde. Mais là, a pris de l'avance d'un but devant Messi pour le ballon d'or, plutôt le soulier d'or pour ce tournoi de la Coupe du Monde 2026. Sinon, après ça, bon, on surveille un peu ce qui se passe du côté du Canadien de Montréal. C'est le camp de perfectionnement qui va avoir lieu, là, qui a commencé hier, qui se termine vendredi. On va surveiller, bien sûr, Michael Hage, Alexander Zarovski et Kleb Pougatchev, le plus récent choix au repêchage du Canadien. Sinon, ben, il y a plusieurs joueurs qui sont là. Il y en a pas mal qui sont invités, mais je passerai pas la liste au grand complet. C'est beaucoup trop long et c'est beaucoup trop obscur comme joueur. À moins que vous connaissiez vraiment beaucoup votre Canadien de Montréal. Et sinon, aujourd'hui, ben, c'est l'ouverture officielle du marché des joueurs autonomes dans la Ligue nationale de hockey. Puis, je vais vous dire une affaire, j'ai regardé la liste. Il devrait pas se passer grand-chose. Il y a beaucoup d'émissions spéciales à la télévision, je le sais, ça va passer des heures et des heures à jaser de ça, à attendre la grande annonce de signature, puis finalement, ben, point, point, point, point, un peu comme la date limite des échanges. À moins que Kent Hughes nous sorte un lapin de son chapeau, qui sait, hein, on va surveiller ça, mais tu sais, je regarde la liste des joueurs les plus attrayants, ils sont tous au-dessus de 35 ans ou à peu près, là, qu'il n'y a pas grand-chose d'intéressant pour le Canadien, à moins qu'on veuille aller chercher là une solution temporaire au centre de deuxième trio en attendant que Michael Hage soit prêt pour l'organisation pour la Grande Ligue. Mais on surveille ça pour vous, puis je vais parler avec Nicolas Cloutier demain, si jamais il y a quelque chose de gros là qui se passe chez le Canadien de Montréal. Montréal. Et rapidement, du côté de Wimbledon, aujourd'hui, Félix Auger-Aliassime joue son match de deuxième tour. Je rappelle, Félix, c'est une première, ça, pour lui. Troisième tête de série à Wimbledon, affronte le Croate Dino Bzics. Prismic, je sais pas si c'est comme ça que ça se dit, mais en tout cas. Et sinon, ben c'était le retour hier de Serena Williams en simple à Wimbledon, mais finalement ça s'est pas aussi bien passé. Visiblement, la dame d'une quarantaine d'années ira pas chercher le record de tous les temps du plus grand nombre de tournois du Grand Chelem. Bienvenue dans vos 100 000 matins, que vous soyez du 97.3, du 92.1 au centre du Québec, 106.5, 181 en Montérégie, 97.1 du côté de Latuc, ou bien le 95.7, 102.1, 104.3 du côté de l'Abitibi. Bienvenue dans vos 100 000 matins à eau. Merci d'être avec nous autres. Fred Côté avec vous jusqu'à 9h, à l'arrivée de Sébastien Galland. On a une belle heure pour vous qui s'en vient dans vos 100 000 matins. Mais pour tout de suite, de l'excellente musique. Bonne.

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2: Bon, on va juste en profiter pour faire une petite mise au point, une petite mise en garde aussi, parce qu'aujourd'hui, il va faire très, très chaud sur l'ensemble de la province. Là, vraiment, grosse vague de chaleur dans certains endroits. Ça va tourner autour de 44 degrés avec le facteur humidex. Fait, gardez-vous bien hydraté, surtout en cette journée où peut-être vous allez être appelé à déménager ou aider du monde à déménager. On se garde bien hydraté. Puis l'alcool n'est pas une bonne source d'hydratation. Au contraire, ça déshydrate, ça peut créer des problèmes. On pense aussi aux personnes un peu plus vulnérables, les personnes de 65 ans et plus. En général, sont affectés ceux qui ont des problèmes de santé aussi. Là, pensez aux gens de votre entourage qui sont seuls, qui pourraient souffrir de la chaleur, qui pourraient avoir des incidents aujourd'hui. Pensez-leur, donnez-leur un petit coup de fil là, juste pour voir si tout va bien de ce côté-là. Sinon, ben comme on le dit, là, gardez-vous dans des endroits frais, gardez-vous dans des bien hydratés. Et la plupart des villes, la plupart des sites des villes, municipalités, tout ça, en général, ont des plans de, on va dire, d'urgence. C'est pas la grande urgence, là, parce que comme je l'ai dit tantôt. Vous avez juste à penser là, à l'hiver. Là. Pensez à pelleter, gratter votre automobile. Là. Tu sors le matin pour aller travailler, il y a un pouce de glace, tu t'es vite, tu es obligé de gratter ça, il fait frette, il vente, il neige, il pleut. Tu vas voir qu'il fait pas chaud, ça. Mais la plupart des villes ont des plans d'urgence, justement, vont... étirer les horaires d'ouverture pour les piscines, pour les jeux d'eau, vont offrir ou peut-être même ouvrir spécialement aujourd'hui des endroits qui seraient fermés parce que c'est la fête du Canada, des endroits qui sont fermés qui seraient ouverts aujourd'hui pour justement aider les gens à se rafraîchir. Parce que je sais que en général, les centres d'achat le 1er juillet, tout ce qui est municipal aussi est fermé, mais les bibliothèques sont un excellent endroit pour aller passer l'après-midi au frais. Même chose pour les cinémas, même chose pour les centres d'achat s'ils sont ouverts. Comme j'ai dit, là, donner toujours un petit coup de fil avant. Puis pour ce qui est ouvert, ce qui est fermé en ce 1er juillet, excusez-moi, ben c'est simple, hein, tout ce qui est gouvernemental est fermé. Tout ce qui est administratif gouvernemental, c'est sûr que dans les villes, les municipalités, il y a un service d'urgence qui est là, que ce soit pour la voirie, c'est des travaux publics et tout ça, il y a du monde qui sont sur la watch, comme on dit, mais il y a des lignes d'urgence, fait que vous pouvez les appeler si jamais il se passe quelque chose de bien grave, mais au niveau de tout ce qui est administratif, gouvernement fédéral, provincial, municipaux, tout ça, c'est fermé aujourd'hui. Post-Canada, puis tout ça, là, bien sûr, aussi. Fait que profitez-en bien de ce 1er juillet, faites juste attention à la chaleur, pas pogner un coup de chaleur, parce que ça peut avoir des conséquences quand même graves. Même si vous êtes jeune, en santé, en pleine forme, ça reste dangereux. De la grosse chaleur de même, mais tu sais... Un parasol, pas trop de soleil, un gros pichet d'eau bien froide ou un thé glacé bien froid. Quoique, vous tenez quand même loin un peu aussi des boissons sucrées, là. Mais quand même, hein, une bonne boisson bien fraîche et ça devrait passer quand même assez vite. On en a pour quelques jours, là, mais quand même. Hein, moi, quand je pense au mois de janvier, là, je me dis que je suis bien content qu'il fasse cette température-là. On poursuit en musique avec Noir Silence, on jase de toi dans le meilleur des musiques.

Là, vous êtes peut-être en train de vous dire, mais comment ça se fait que t'es là, Fred, aujourd'hui? 1er juillet, c'est censé être congé, c'est censé être férié. Ben, vous savez, dans la loi, on peut changer, on ne peut pas changer la journée fériée de la fête nationale, mais on peut changer celle de la fête du Canada. Et c'est ce qu'on a fait chez Arsenal. Nous, on va être là. On sera pas là vendredi. Vendredi, programmation spéciale. Olivier Bombardier vous attend là, toute la journée avec un spécial road trip. Les meilleures chansons qu'on écoute quand on est sur la route, quand on part en vacances, ça tombe bien pour un beau vendredi de congé. Quoique aujourd'hui, vous êtes peut-être en congé, mais aujourd'hui, la programmation régulière de haut vous accompagne avec Sébastien Galland qui s'en vient là après moi. On a Richard Zelle-Sirois qui est là sur l'heure du midi avec ses grands bazous. Marie-Pierre, ben, c'est-à-dire vos équipes du trafic là, qui vous attendent. Ben, c'est l'ensemble. Coudon, Marie-Pierre, elle est là à grandeur, elle. Non, non, ça c'est cet après-midi. Excusez-moi. Mélangé dans mon horaire. Et après ça, vos équipes du trafic vous attendent, que ce soit Yannick Rochette, Max Lamontagne au Centre du Québec, Marie-Pierre-Riel vous attend en Montérégie. On a Yannick Rochette qui est là en Abitibi. Et on a aussi, Sylvain, pas Sylvain Caron, c'est Claudia Martel qui vous accompagne à la TUC. Fait que programmation régulière aujourd'hui, mais vendredi, on sera pas là vendredi. Ça va quand même une programmation spéciale, programmation super le fun. Manquez pas ça. Ça, c'en est un de nos préférés aussi. Ici, à haut, c'est Harpin Lépine avec Chance.

0: Restez bien branchés, la toune des grands bazous s'en vient, genre de toune que vous entendez quand vous synthonisez au Le Midi avec Richard Zeltirois. Ça, c'est une de mes chansons préférées. Un de mes groupes préférés aussi, c'est Dire Straits avec Money for Nothing. C'est ce qui s'en vient pour vous autres dans le meilleur de la musique. Au!
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1: Ici Michel Scarpino, voici le bilan de l'actualité. Les policiers de la Sûreté du Québec ont reçu plusieurs signalements en lien avec des introductions par effraction, des vols et des méfaits dans le secteur de la TUC ces derniers jours. On affirme qu'une dizaine de plaintes ont été déposées. Dans la majorité des cas, affirme la Sûreté du Québec, il s'agirait de jeunes âgés entre 10 et 15 ans. La Sûreté du Québec a invité la population à la vigilance. On recommande de verrouiller les portes, même si vous êtes présent à la maison, et de tailler les arbustes et les haies de façon à ce que la résidence soit bien visible. La Sûreté demande aussi de ne pas garder des sommes d'argent importantes chez soi et de conserver ces objets précieux dans un coffret de sûreté. Au besoin, on peut aussi avoir des caméras de surveillance. Les citoyens qui remarquent une activité suspecte dans leur entourage ne doivent pas hésiter à composer le 911. Les camions de déménagement envahiront les routes en ce 1er juillet, traditionnelle journée des déménagements au Québec. Cette journée marquera d'ailleurs la fête du Canada, ce qui veut dire que certains endroits seront fermés pour la journée. Si les stations-service, les épiceries et les restaurants seront ouverts, ce ne sera pas le cas des banques et des commerces de détail. Et puis les activités de la Fête du Canada seront présentées à nouveau au Parc du Lac-Saint-Louis, ce mercredi 1er juillet, sous l'égide de la filiale 31 de la Légion royale canadienne. L'événement sera placé sous le sigle du 100e anniversaire de la Légion royale canadienne, un anniversaire qui sera souligné durant l'événement. En plus de la musique et de l'animation, un jeu gonflable sera sur place et les enfants pourront également se faire maquiller. Des hot-dogs seront servis gratuitement, tout juste avant le service du gâteau de circonstance. Dès 19h30, la formation musicale ADN livrera une prestation qui sera offerte en deux parties. Finalement, on pourra voir des feux d'artifice dès 22h. Ça complète le bilan de l'actualité Arsenal Média. 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
2: La TUC Environnement Canada n'a pas émis un avertissement de chaleur intense pour rien. Aujourd'hui, on prévoit un maximum à 29 avec le facteur humidex après monter jusqu'à 39. C'est déjà chaud et humide, là, parce que pour la TUC et les environs, on est à 28 degrés avec le facteur humidex, ça tourne autour de 33. Aujourd'hui, généralement nuageux avec 40% de probabilité d'averse et risque d'orage. On a exactement le même scénario pour demain. Ça continue d'être beau et chaud pour le restant de la semaine. Fait qu'on se garde au frais et on se garde bien hydraté, là. C'est important. Claudia Martel vous attend dans son émission Le Trafic à compter de 15 heures. Manquez pas ça. Merci d'être là ce matin. Bonne journée.
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1: Hier, j'en ai parlé. Il y a une belle programmation musicale pour la fête du Canada. Le Québec est bien représenté là sur l'ensemble des scènes. On fête ça pas mal quand même au Québec, du côté de Trois-Rivières. J'en ai parlé. Le Marimé du côté de Saguenay. Kevin Parent aussi du côté de l'Abbé. Jonathan Roy du côté de Saint-Jean-sur-Richelieu. Mais il y a le gros show. Le gros show animé à la télévision. Puis moi, j'aime toujours ça savoir où vont mes impôts. Je sais pas si vous êtes du genre à écouter ça, là. Les spectacles de la Saint-Jean ou les spectacles de la fête du Canada comme ça à la télévision. Moi, c'est pas trop mon bag, mais comme je l'ai dit, j'aime ça savoir où vont mes impôts et j'aime ça. Je regarde un petit coup d'œil. C'est souvent pas un grand fan de ces affaires-là, là, mais quand même, des fois, je me jette quand même un petit coup d'œil. J'en ai parlé du côté de d'Ottawa. C'est une grosse fête, grosse fête, avec entre autres Pierre Lapointe et Diane Dufresne, ça c'est ceux dont je vous ai parlé hier. Mais il y a Loud aussi qui va être en musique et Lisa Leblanc qui vont être sur cette scène-là. Fait que ça va brasser pas mal. Là. Ça va être un beau spectacle du côté d'Ottawa. Là. Ça s'appelle « Célébrons notre Canada ». Ben, on doit voir de quoi ça va avoir de l'air, mais ça va être le fun, parce que, tu sais, on va retrouver aussi des groupes qu'on connaît peut-être un petit peu moins, ou du moins qu'on a fait un bout de temps qu'on n'a pas entendu parler, là. Mais un groupe canadien, s'il y en a un qui est franchement canadien, ce sont les Bare Naked Ladies, qui sont justement du côté d'Ottawa, avec, entre autres, le guitariste du groupe The Tragically Hip. Peut-être que vous saviez pas, mais ça, c'est tout un band de musique, et c'est de chez nous. Fait que dans la vie, il n'y a pas juste du Bryan Adams et du Bon Jovi. On a un paquet d'autres bons artistes ici au Canada. Fait que, ben bon, bonne fête du Canada. Profitez-en bien. Si vous êtes en congé, tant mieux. Profitez-en. Rafraîchissez-vous aujourd'hui. Ça va être le mot d'ordre. Si jamais vous avez à travailler, vous avez à déménager quelqu'un, à aider quelqu'un, ou vous avez à travailler à l'extérieur, ben, on s'hydrate pas mal. Des pauses rafraîchissement comme on voit à la Coupe du Monde. Ça, c'est bien important aussi. Puis je le sais, là. Tu sais, les patrons en général, là, ceux qui ont des employés qui travaillent dehors, sont un peu plus cléments aujourd'hui. Puis tu sais, des fois, tu tires un peu sur la bouche. OK, le 1er juillet, pff, les gars sur le toit, là. Laissez faire, on montera pas. Demain, non plus, les gars, on annonce aussi proche de 45 degrés avec le facteur humidex. Donc, restez donc chez vous cette semaine. Donc, espérons que ça soit votre cas si jamais vous avez à travailler. Sinon, ben, comme je l'ai dit, on s'hydrate. C'est la meilleure façon. On s'hydrate, on prend ça, relax. Tenez-vous dans des endroits frais si jamais c'est trop chaud dans vos secteurs. Lui, c'est pas un spectacle pour la fête du Canada. Mais il est en spectacle partout à travers la province de Québec cet été, puis depuis un bout, ça roule ses affaires, ça marche super bien. C'est Jeff Posé, et puisqu'il le faut, dans le meilleur de la musique, à haut.

0: Il reste encore à peu près une vingtaine de minutes à vos 100 000 matins. Restez bien branchés. Sébastien Galland s'en vient. C'est lui qui prend la relève. Après ça, dans le meilleur de la musique en avant-midi, Richard Zadirouet, le succès Grand Bazou. Marie-Pierre vous accompagne en après-midi. Et bien sûr, vos équipes du trafic qui vous attendent pour bien finir la journée. Ben oui, nous autres, pas de programmation spéciale aujourd'hui. On est là, on vous accompagne. La programmation régulière, c'est vendredi où il y aura un petit changement à la programmation, où on est en journée spéciale. Nous, on sera en congé. Mais il y a Olivier Bombardier qui vous attend avec une émission spéciale Road Trip, les meilleures chansons pour faire de la route, pour partir en vacances. Ça va bien partir le week-end.
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évidemment, très important. Nuageux aujourd'hui, 40% de risque d'averse, possibilité d'orage, maximum de 29. Oh boy! Avec l'humidex, on va aller chercher 39 aujourd'hui. Indice ultraviolet de 8 ou très élevé. Ce soir, cette nuit, partiellement nuageux, 40% de risque d'averse en soirée et après minuit, avec possibilité d'un orage, minimum de 21 degrés. Quand même chaud pour une nuit, là. Demain, jeudi, ciel variable, 60% de risque d'averse en après-midi, possibilité d'un orage, maximum de 29. Encore une fois, l'humidex sera de 39. L'indice UV de 9 ou très élevé pour demain, jeudi. La tendance pour vendredi, du soleil, 32. Samedi, belle journée, du soleil, 28. Et pour dimanche, plus frais, hein, du soleil avec 27 degrés. Au centre-ville actuellement, c'est 23 degrés Celsius déjà à 8 heures, presque 44 minutes. Du côté de l'actualité, évidemment, la Sûreté du Québec qui demandait la vigilance. Plusieurs signalements ont été effectués en lien avec des introductions par effraction, des vols et des méfaits dans le secteur de la TUC. Une dizaine de plaintes ont été déposées dans la majorité des cas, nous disait la SQ. Il s'agit de jeunes âgés entre 10 et 15 ans. Bon, ce qu'on demande, là, verrouiller les portes. Barrez-moi ça, ces portes-là. On a l'habitude, des fois, on se dit, on est dans une petite ville, on laisse les portes déverrouillées. Même si vous êtes présent à la maison, taillez les arbustes et les haies pour que la résidence soit visible. Bien éclairer tous les accès à votre résidence. Utilisez une minuterie pour régler l'éclairage, tant intérieur qu'extérieur. On demande aussi, si c'est possible, d'installer des serrures, verrous sécuritaires sur toutes les portes extérieures, y compris les portes de garage et cabanon. Système d'alarme, ça peut être bon aussi. Ne pas garder de somme importante d'argent chez soi. Ça, c'est important. Garder ses objets précieux dans un coffret de sûreté. Buriner ses biens, c'est un moyen efficace de se prévenir contre le vol. Ne pas laisser d'objets accessibles pouvant servir à s'introduire dans la résidence. On parle d'échelles, d'outils, là, ni des objets susceptibles d'être aisément volés. Tu sais, vous laissez traîner une tondeuse, un vélo, une souffleuse à neige, un VTT, des fois, ça peut disparaître. Avoir des lumières qui s'activent au mouvement, ça peut être très bon aussi. Des caméras de surveillance en fonction. Et puis, lors de vos absences, là, avisez un voisin en qui vous avez confiance. Ils vont pouvoir être plus vigilant à l'égard de votre domicile, et porter une attention particulière aux allées et venues à votre demeure, aux véhicules qui peuvent sembler suspects et à tout rôdeur dans le voisinage. Et ça, ben, c'est quelque chose, évidemment, vous demandez à un voisin, et le voisin peut vous le demander aussi. C'est le genre de service qu'on peut se rendre entre voisins, là. Faire ramasser le courrier, tu sais, pour pas que la maison ait l'air inhabitée pendant quelques jours, les journaux, déblayer l'entrée, évidemment, sont des gestes qui évitent de démontrer votre absence. Et, bien important, c'est important de signaler une introduction par effraction ou encore un vol au service de police, peu importe la valeur des objets dérobés, parce que ça peut aider justement à pincer les malfaiteurs.

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1: C'était hier l'Assemblée générale annuelle de la Société d'aide au développement des collectivités, la SADC du Haut-Saint-Maurice. On va aller voir comment c'est passé cette année-là avec la directrice générale Stéphanie Armstrong-Morissette. Bonjour Stéphanie.
2: Bonjour Michel.
1: Donc, année très active chez vous là au niveau de la SADC, je pense. Hein? C'est ce qu'on a dévoilé à l'occasion de l'Assemblée générale annuelle.
2: Oui, c'est ça. On était super fiers de l'année. Donc, il y a une conjoncture économique un peu plus difficile là, dernièrement, mais on est vraiment fiers des résultats pour l'année 2025-2026. Donc, on a démontré qu'il y a eu plus de 860 000 en termes de financement. Donc ça, c'est intéressant parce que ça permet à des projets là, de voir le jour dans la collectivité. Mais aussi au niveau des contributions non remboursables, là, on était un partenaire dans plusieurs projets là, importants. Donc on est fiers de notre année là, malgré tout.
1: Oui, effectivement, on l'a dit, c'est une année qui n'a pas été évidente là, au niveau, on parle de l'industrie forestière, tout ça, mais il se trouve encore des gens qui ont des projets qui veulent faire avancer la région, puis vous, vous êtes là pour ça. Là.
2: Oui, exactement, puis c'est ça, là, actuellement, c'est un peu plus difficile, puis des fois, les gens ont tendance peut-être à dire « OK, je vais ralentir », mais au contraire, c'est important de continuer à être impliqué, de penser à des nouveaux projets pour justement là, en ressortir plus fort. Fait qu'on reste actif au niveau là, de nos financements puis de l'accompagnement là, qu'on offre.
1: On connaît vos programmes, bon, le fonds régulier, stratégie jeunesse, tout ça, on en parle depuis déjà longtemps. Mmh. Mais je sais qu'il y a des nouveaux fonds dédiés également chez vous là, qui peuvent donner un coup de pouce aussi. Là.
2: Exactement. Donc, on a les fonds dédiés stratégie verte, stratégie numérique puis stratégie transfert. Donc, c'est des fonds super intéressants qui offrent un congé d'intérêt là, pendant 2 ans puis qui peuvent permettre aux entreprises justement de moderniser ou d'aller de l'avant là, dans des projets de relève puis de transfert. Donc, on devient un partenaire là, important dans ces situations-là. Donc, si jamais vous avez un projet ou quoi que ce soit, n'hésitez pas là, à venir nous voir, puis on va voir comment on peut vous accompagner dans ça.
1: Ce que j'ai remarqué avec les années, la SADC, où vous faites du financement, mais vous ne faites pas juste ça. Là. Vous allez accompagner des fois des gens d'affaires qui peut-être ne savent pas trop comment ça fonctionne. Vous allez pouvoir les aiguiller. Là.
2: Exactement. On va vraiment au-delà du financement. On a 3 lignes d'affaires. Les 2 autres, accompagnement et aide technique. Donc, soit qu'on peut offrir un aide via nos ressources internes ou sinon, on peut là, référer vers une ressource externe puis offrir un aide là, financière à ce niveau-là. Puis sinon, notre 3e ligne d'affaires, c'est le développement économique. Locale. C'est une ligne d'affaires là, super importante. Ça permet justement de faire voir le jour des projets qui sont collectifs. Donc, on offre des contributions qui sont non remboursables. Donc, on fait souvent des projets avec des partenaires. Donc, l'objectif, c'est de faire rayonner notre collectivité puis qu'il y ait des projets là, de nature collective qui voit le jour.
1: Et on l'a vu durant l'Assemblée générale annuelle, ça a été une année très active chez vous. Il y a beaucoup de gens bon, qui quittent là, pour accéder à la retraite, par exemple. Il y a eu également un retour de congé de maternité.
2: Oui.
1: Ça a été une année qui a bougé quand même beaucoup chez vous. Là.
2: Exactement. Donc, au cours de la dernière année, on a eu une direction générale par intérim.
1: Oui.
2: Moi, je suis revenue de mon congé de maternité. On a une Yves Simard qui était conseiller là, aux entreprises pour notre organisation, qui a aussi quitté là, le 31 mars. Et Diane, là, qui nous quitte à la fin de la semaine, donc pour une retraite oui. pleinement méritée après 24 années de service là, au sein de la SADC. Donc, on a aussi là, engagé Marie-Lise Boivin qui va assurer la relève de Diane, mais qui va aussi prendre en charge le volet communication. Donc, il y a eu beaucoup de mouvements à l'interne, puis au travers de tout ça, on a revu nos processus donc pour être plus efficace, plus optimal, puis offrir un accompagnement là, encore meilleur. Donc, oui. beaucoup de changements dans la dernière année. Donc, c'est pour ça un peu aussi, on disait, le thème de notre AGA, c'était entre héritage et renouveau. Donc, il y a une belle fondation à la SADC. Mais là, on essaye de moderniser ça un petit peu, puis de faire différent.
1: Bien, on évolue, hein? Tout le oui. monde évolue, effectivement. Donc, on peut parler d'une année très active chez vous. On est satisfaite de l'année?
2: Oui, on est oui. très, très satisfaits. Puis, on a commencé là, la nouvelle année là, de la même façon. Donc, on anticipe une belle année à venir aussi.
1: Bien, Stéphanie Armstrong et Morissette, merci beaucoup pour ces informations. On vous souhaite une belle nouvelle année avec la SADC.
2: Merci beaucoup.

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1: C'était hier le premier tirage de la promotion du moitié-moitié pour la Fondation pour la santé du Haut-Saint-Maurice. Et j'étais sur place à l'occasion de cette première au cours de laquelle le tirage a déterminé une personne gagnante. On parle tout de suite avec le directeur général Daniel Doucette. Il va nous dévoiler qui est la personne gagnante et sur quel montant elle met la main.
2: Elle remporte déjà 1030 $, ce qui est même une somme, comme vous l'avez entendu comme moi tout à l'heure, très appréciable pour Mme Guylaine Lavoie, qui est de la TUC et qui travaille aussi au centre hospitalier. Donc, ça fait quelque chose d'intéressant parce que c'est pour la Fondation, c'est les gens de la TUC, puis je pense que comme première gagnante, ben, je trouve que c'est super le fun.
1: Les gens qui travaillent dans le réseau de la santé, qui soutiennent le réseau de la santé. C'est comme ça qu'on peut résumer ça. Là.
2: On peut résumer ça ainsi, puis comme on avait parlé il y a quelques temps, c'est juste 2 semaines d'opération de moitié-moitié, parce qu'on a eu des problèmes techniques avec finaliser le dossier. Mais aujourd'hui, ben, on a déjà une gagnante et le prochain tirage va être déjà en marche, et puis ça va être comme ça tous les mois.
1: On peut peut-être rappeler comment on fait pour participer.
2: On va sur le site web de la Fondation, fondationsantéhsm.com, fondationsantéhsm.com, et vous avez l'onglet du moitié-moitié. Vous cliquez sur l'onglet et vous arrivez directement sur le site de moitié-moitié, qui est la société qui gère le dossier.
1: Il faut mentionner que c'est un site de paiement sécurisé. Là.
2: Oui, c'est un site totalement sécurisé parce que pour avoir l'accès à moitié-moitié, il faut lui remplir plein de formulaires de démarches administratives auprès de la Société des loteries, des jeux et des courses. Okay. Si bien qu'aujourd'hui, ben garde, je suis heureux d'annoncer cette première et je vous remercie parce que c'est le fun que vous avez assisté en direct.
1: Oui, elle était contente, Mme Lavoie.
2: Ah oui, elle était super heureuse parce qu'elle va en parler à tout le monde ce soir à l'hôpital.
1: Ouais. Bon, est-ce qu'on peut rappeler, M. Doucet, à quoi va l'argent exactement qui est amassé avec les moitiés-moitiés?
2: On a 150 000 $ d'achat d'équipement cette année, okay. Un équipement en inhalothérapie, un hip-hop, c'est tout près de 100 000 $. Fait qu'on a pour 150 000 $ d'équipement, tout près. Alors, l'argent ramassé va aller dans les différents secteurs, dans les différents équipements qui seront à ce moment-là achetés par la Fondation pour combler les besoins des différents départements.
1: Et là, ça va se poursuivre pour les 11 prochains mois, c'est ça?
2: Pour les 11 prochains mois, et espérons que la cagnotte sera plus grosse la prochaine, le mois prochain.
1: Absolument. Ben, merci beaucoup, M. Doucet.
2: C'est moi qui vous remercie, M. Scarpino.

0: Un mot pour vous dire que les activités de la Fête du Canada vont être présentées donc dès cet après-midi, 16h, au parc du lac Saint-Louis. Donc, il y aura la levée du drapeau à 16h, des discours à 16h15 et des hot-dogs seront servis gratuitement de 16h à 18h30. Sur place, jeux gonflables, maquillage pour les enfants, également des cadeaux, des surprises pour petits et grands. On va en profiter pour souligner le 100e anniversaire de la Légion canadienne. 19h30 ce soir, il y aura une prestation du groupe ADN en deux parties qui vous sera présentée tout de suite avant la musique et les feux d'artifice. Donc, c'est à 22h aujourd'hui. On vous attend donc et je vous rappelle que les activités seront présentées tout à fait gratuitement au Parc du Lac Saint-Louis pour la Fête du Canada, donc à partir de 16h, 15h30. Arrivé à 15h30 sans problème, là, on vous attend avec un grand plaisir. 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Merci d'avoir été là. Passez une belle journée. Soyez prudents dans tous vos déplacements. Le meilleur de la musique suit dans un instant.
1: C'est comme ça que se termine cette édition du mercredi 1er juillet de vos 100 000 matins. Restez bien hydratés aujourd'hui, restez bien au frais, il va faire chaud. Là. On peut frôler les 45 degrés aujourd'hui avec le facteur Humidex. Fait qu'on réduit nos activités, on se rafraîchit, puis tout devrait bien aller. Si jamais vous avez trop chaud, pensez au mois de janvier, puis à la neige, vous allez voir, ça va passer assez rapidement. Sébastien Galland s'en vient pour vous accompagner dans le meilleur de la musique en avant-midi. Puis moi, ben, je vous invite à être là demain. Demain, on sera là pour la dernière de la semaine, parce que c'est vendredi. Nous, on sera en émission spéciale et on sera en congé. Fait que merci d'avoir été là et puis à demain. Salut.
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3: Oh. Bon matin, on est le 1er juillet. Il y en a qui sont installés tranquillement avec un café, d'autres qui sont déjà dans les boîtes jusqu'aux oreilles. Puis il y a sûrement déjà quelqu'un quelque part qui est en train de dire
4: ah, hey, ce divan-là, là, il est rentré. Je peux te dire qu'il va sortir en s'il faut qu'on le compte de porte, on va le faire. Ah ouais, prends ton bord.
3: Bon, premièrement, si vous êtes ce gars-là, respire par les narines. Il est juste 9h, on se calme. Peu importe vous êtes quel genre ce matin, merci de nous laisser entrer dans votre quotidien. Je m'appelle Seb Galland, je remplace encore une fois ce matin Stéphanie Gagné. Et jusqu'à midi, on s'occupe de votre bande sonore. Et pour partir ça comme il faut, on commence ça avec un classique qui donne toujours le sourire, même si vous n'êtes pas capable de sortir un divan qui a rentré visiblement il y a 4 ans. Smash Mouth qui arrive avec All Stars, le meilleur de la musique.

Savez-vous c'est quoi le véritable sport extrême au Québec en ce 1er juillet? Non, c'est pas de déménager un réfrigérateur au sixième étage dans un petit escalier. Non, c'est pas ça le sport extrême, le plus extrême au Québec en ce 1er juillet. C'est d'essayer de trouver une quincaillerie qui est ouverte quand il te manque juste une vis. Essayez ça. C'est pas si facile que ça a l'air. On se reparle de tout ça dans les prochains

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1: Il y a des dossiers d'actualité qui divisent le Québec, la langue, le hockey, la poutine. Mais aujourd'hui, on se demande, est-ce qu'une quincaillerie devrait avoir le droit d'ouvrir le 1er juillet? Parce que selon ce qui sort ce matin, selon ce qu'on peut voir sur les réseaux sociaux, environ une quincaillerie sur quatre pourrait ouvrir quand même, même si normalement les commerces de détail doivent fermer. Mais honnêtement, là, je juge personne. Mais le 1er juillet, là, quand t'es rendu à ton sixième voyage de boîte, que ton meuble IKEA tient juste avec de l'espoir, puis même là, il est encore en train de t'en manquer un peu. La quincaillerie, ça devient pratiquement un service essentiel. Donc, c'est là que tu réalises que déménager, c'est pas transporter des meubles, hein, c'est découvrir que ta vie au complet dépend d'un rouleau de tape vert, d'un exacto, d'une rallonge électrique que t'avais certainement mis quelque part, mais que là, en ce moment, t'as juste besoin d'embarquer dans ton char puis d'aller à la quincaillerie. Donc, au Québec, aujourd'hui, acheter des vis, c'est presque rendu de la désobéissance civile, mais avec des crottes puis un café du Tim Hortons, quand même.
0: Ce qui s'en vient, encore des...

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Dans quelques minutes, on parle aussi des feux de forêt, pas pour casser l'ambiance, là, mais parce que pendant qu'on profite du congé, aujourd'hui, il y a du monde qui travaille vraiment fort. Puis je parle pas de ceux qui forcent après un divan qui rentrent pas ou ce qui était supposé rentrer. Je parle de nos pompiers forestiers, donc restez avec nous autres. C'est Bob Bissonnette qui s'en vient avec mettre du tape sur ma palette. Sébastien Galland en remplacement de Stéphanie Gagné jusqu'à

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1: On est le 1er juillet, plusieurs sont en congé sur la route dans les boîtes ou en train de se demander si le barbecue va vraiment partir du premier coup. Mais pendant ce temps-là, pendant qu'on se demande sont où les assiettes dans les boîtes de déménagement, il y a aussi des équipes qui sont pas du tout en mode congé. Il y a la Sopfeu qui rapporte encore plusieurs incendies actifs au Québec dans les derniers jours, surtout dans le nord du Québec. Donc, sans faire la morale à personne... Petit rappel tout simple, feu de camp, botch de cigarette, mégots, feu d'artifice, tout ce qui peut partir dans la végétation, on garde ça sous contrôle parce qu'un feu d'artifice, c'est beau dans le ciel, dans le bois, ça l'est beaucoup moins. Le party finit assez vite, là. Ouch, casse de party pas mal.
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2: Ici Michel Scarpino, des représentants du Canada, des États-Unis et du Mexique vont se réunir aujourd'hui pour discuter du renouvellement de l'accord de libre-échange entre les trois pays. Bien que la date limite pour prolonger l'accord de 16 ans est atteinte, l'entente reste en vigueur avec des révisions annuelles pour une période maximale de 10 ans. 11 suspects sont visés par des accusations criminelles dans le cadre d'une enquête parallèle menée par la police de Montréal sur les événements qui ont précédé la mort du jeune Noran Rezaï à Longueuil. Le SPVM a confirmé que 5 suspects ont été arrêtés en vertu d'un mandat visé. 6 autres ont été accusés par voie de sommation. Au total, 4 jeunes hommes et 7 adolescents sont accusés. Et puis une personne a été retrouvée inanimée en bordure d'un chemin à New Carlisle, en Gaspésie, vers 1h30 la nuit dernière. Le décès de la victime a été constaté à l'hôpital. Celle-ci présentait des marques de blessures, a rapporté la Sûreté du Québec. L'enquête se poursuit. Un homme de 33 ans de cette région est détenu en lien avec cet événement. Il sera rencontré par les enquêteurs. C'était vos actualités Arsenal Média.

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On parle aussi météo en ce 1er juillet dans le meilleur de la musique parce qu'au Québec, tu peux avoir le plan le plus parfait du monde. Jusqu'à temps que le ciel décide qu'il est coproducteur de ta journée. En fait, qu'il réalise qu'il est coproducteur de ta journée parce qu'au final, c'est lui qui décide. On reparle météo, déménagement dans les prochaines. Le temps de faire un saut en 1999 avec Blink-182, All the

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1: Le 1er juillet, c'est une journée où tout le monde regarde la météo un peu comme si c'était le dernier suspense qui venait de sortir sur Netflix. Et donc, à ceux qui ont un barbecue de prévu, ceux qui ont des activités dehors de prévu, ceux qui ont un déménagement ou ceux qui ont juste décidé de voir comment ça va aller. Au Québec, là, quand on dit « voir comment ça va aller », ça, c'est une stratégie météo qui est vraiment officielle. Donc, tu pars en gogoune, tu portes un hoodie, un manteau, tu gardes un parapluie dans l'auto, puis tu finis quand même par dire « ben voyons, il avait pas annoncé ça ». Les célébrations de la fête du Canada, les déménagements, les vacances qui commencent, tout ça, ça dépend un peu du ciel aujourd'hui. Donc, la vraie vedette, c'est pas le drapeau, c'est pas le barbecue, c'est l'application météo qu'on va ouvrir 47 fois juste avant midi. Et dans certains secteurs, vous pouvez par contre nous écouter sur les ondes de haut. Ça va nous faire plaisir de vous tenir bien au courant.

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Bend dans le meilleur de la musique, c'est ce qui s'en vient. C'est un trio de Lévis qui est vraiment en train de se tailler une belle place dans le country québécois. Faut dire aussi que le New Country au Québec a vraiment la cote présentement. Là, il nous arrive avec la chanson « Une autre histoire ». Une chanson qui a un titre parfait pour l'été, hein, parce qu'on en a toutes une autre histoire. Une autre histoire de déménagement qui finit avec un frigidaire pogné dans l'escalier, une autre histoire de barbecue qui finit par quelqu'un qui dit « inquiète-toi pas, je gère ça » puis finalement qui brûle tout. Une autre histoire de soirée qui devait finir tôt puis finalement ben, tu rentres quand les oiseaux commencent leur show. Donc à la base, là, chanson qui existait en anglais sous le titre « One More Story » et là, il nous l'offre en français. Même vibe rassembleuse, même énergie country, mais avec des mots qu'on peut chanter dans le char sans faire semblant de parler comme si on était à Nashville, Tennessee. Voici le Blue Ridge Band avec une autre histoire.

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2: Vous savez, on fait beaucoup de jokes, on rit beaucoup du 1er juillet au Québec parce que c'est vrai que c'est absurde. Tout un peuple au complet qui décide de déplacer ses réfrigérateurs la même journée, en même temps, faut le faire. Mais derrière les boîtes, il y a aussi une réalité qui est beaucoup moins drôle. Encore cette année, il y a beaucoup de ménages qui arrivent au 1er juillet avec beaucoup de stress parce que trouver un logement, c'est pas simple. C'est pas juste à Montréal, hein. Partout, les loyers montent. Les choix diminuent, puis parfois, tu magasines même plus ton appartement. Tu passes presque une entrevue pour avoir le droit de payer trop cher. Donc, oui, on va rire des amis qui répondent plus quand vient le temps de lever un sofa. Mais ce matin, petite pensée aussi pour ceux qui vivent un vrai casse-tête de logement puis qui ont peut-être pas l'esprit à rire parce qu'au fond, la plus belle pièce dans un appartement, c'est pas la cuisine rénovée, c'est juste d'avoir une porte à fermer puis de pouvoir souffler un peu. Et dans les prochaines, dans les hits, les Goo Goo Dolls avec Iris.
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2: Ici Michel Scarpino, des représentants du Canada, des États-Unis et du Mexique vont se réunir aujourd'hui pour discuter du renouvellement de l'accord de libre-échange entre les trois pays. Bien que la date limite pour prolonger l'accord de 16 ans est atteinte, l'entente reste en vigueur avec des révisions annuelles pour une période maximale de 10 ans. 11 suspects sont visés par des accusations criminelles dans le cadre d'une enquête parallèle menée par la police de Montréal sur les événements qui ont précédé la mort du jeune Noran Rezaï à Longueuil. Le SPVM a confirmé que 5 suspects ont été arrêtés en vertu d'un mandat visé. 6 autres ont été accusés par voie de sommation. Au total, 4 jeunes hommes et 7 adolescents sont accusés. Et puis une personne a été retrouvée inanimée en bordure d'un chemin à New Carlisle, en Gaspésie, vers 1h30 la nuit dernière. Le décès de la victime a été constaté à l'hôpital. Celle-ci présentait des marques de blessures, a rapporté la Sûreté du Québec. L'enquête se poursuit. Un homme de 33 ans de cette région est détenu en lien avec cet événement. Il sera rencontré par les enquêteurs. C'était vos actualités Arsenal Média.

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vintage à l'os. Pas j'aime les vinyles, j'aime les friperies. Non, non. Vintage, le vrai vintage, celui où tu te souviens d'avoir enregistré une chanson à la radio sur cassette, mais en panique parce que l'animateur parlait trop longtemps sur l'introduction. Vintage où la télécommande, dans le temps, ben, c'était ton petit frère. Vintage où Internet, ben, ça faisait un bruit de robot malade avant de fonctionner. Il y a Seba et Org qui sont arrivés avec ça en 2018. Un rap rétro, très boom-bap, avec plein de clins d'œil à la culture québécoise, aux souvenirs d'enfance, puis ce moment précis où tu réalises que, oui, oui, toi aussi, t'es rendu une référence historique. Donc, sors le Walkman imaginaire, on replace la cassette comme des années 90, puis on assume pleinement. Voici Seba et Org avec Vintage à l'os dans le meilleur

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1: Il y a un débat qui est revenu dans l'actualité. Il y a un salon de coiffure qui annonce que maintenant, il n'accepte plus les enfants. Pas juste qu'on fait plus de coupe pour enfants. Non, non. Les enfants ont plus le droit de rentrer dans le salon. Et là, évidemment, ça part. Parce que d'un côté, il y a ceux qui disent, un enfant, c'est un enfant. Ça bouge, ça parle, ça existe. De l'autre côté, il y a ceux qui veulent juste boire leur café puis se faire couper les cheveux ou manger dans un resto sans entendre une tablette électronique au volume 94 jouer Baby Shark en Dolby Surround juste à côté. Moi, je veux pas prendre position. Parce que je pense qu'on peut avoir les deux idées en même temps. Les enfants, c'est sûr qu'ils ont leur place dans l'espace public. Mais les adultes aussi ont peut-être le droit de rêver d'un monde où personne ne lèche la vitrine pendant qu'on attend son rendez-vous. Bref, le débat est lancé parce que est-ce que le problème, c'est les enfants ou les adultes qui ont oublié qu'eux autres aussi, à 4 ans, ils étaient probablement super fatigants? Parce que moi, honnêtement, s'il y a des gens qui me connaissent et qui me connaissent depuis très jeune, vous savez à quel point j'étais gossant quand j'avais 4 ans. Donc... comme mitigé là-dedans.
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La prochaine, c'est Les Cowboys Fringants, une chanson qui fait partie de ces chansons qui te ramènent un peu les deux pieds sur terre, ici-bas. C'est pas la plus festive des cowboys, mettons qu'on n'est pas dans tout le monde debout sur les tables avec des pintes de bière dans les airs, mais c'est exactement ce que le groupe savait faire de mieux, c'est-à-dire prendre quelque chose de simple, de profondément humain, puis nous leur mettre dans les oreilles avec des mots qui frappent juste. C'est une chanson qui parle du temps qui passe, des vies qui vont vite, du bruit autour de nous autres, de tout ce qu'on oublie parfois pendant qu'on court partout pour essayer d'être à jour dans nos courriels, nos factures, notre lavage, puis notre déménagement. Donc on respire un peu, on prend le temps comme il vient. Voici Les Cowboys Fringants avec Ici-bas dans le meilleur de la musique. Bye.

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1: Avant de se quitter, petit salut à tout le monde qui est dans le tourbillon du 1er juillet aujourd'hui. Il y en a qui profitent du congé, d'autres qui célèbrent. Puis au Québec, bien sûr, il y en a qui ont découvert encore une fois aujourd'hui qu'un divan, c'est toujours plus gros quand il faut passer ça dans une cage d'escalier. C'est fou pareil, hein? Tu peux vivre avec un meuble pendant des années, puis le jour du déménagement, là, soudainement, il décide de devenir un piano à queue. C'est quoi le rapport? Donc, bon courage à ceux qui sont dans les boîtes. Et merci beaucoup d'avoir été avec moi ce matin. Sébastien Galland en remplacement de Stéphanie Gagné. Et on se refait ça demain pour une dernière cette semaine. Dans les prochaines minutes, on va entendre Supertramp. Mais dès midi, c'est Richard Z. Sirois qui s'installe avec sa gang des grands bazous. Donc, à demain!
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2: Ici Michel Scarpino, des représentants du Canada, des États-Unis et du Mexique vont se réunir aujourd'hui pour discuter du renouvellement de l'accord de libre-échange entre les trois pays. Bien que la date limite pour prolonger l'accord de 16 ans est atteinte, l'entente reste en vigueur avec des révisions annuelles pour une période maximale de 10 ans. 11 suspects sont visés par des accusations criminelles dans le cadre de l'enquête parallèle menée par la police de Montréal sur les événements qui ont précédé la mort du jeune Noran Rezaï à Longueuil. Le SPVM a confirmé que 5 suspects ont été arrêtés en vertu d'un mandat visé. 6 autres ont été accusés par voie de sommation. Au total, 4 jeunes hommes et 7 adolescents sont accusés. Et puis une personne a été retrouvée inanimée en bordure d'un chemin à New Carlisle, en Gaspésie, vers 1h30 la nuit dernière. Le décès de la victime a été constaté à l'hôpital. Celle-ci présentait des marques de blessures, a rapporté la Sûreté du Québec. L'enquête se poursuit. Un homme de 33 ans de cette région est détenu en lien avec cet événement. Il sera rencontré par les enquêteurs. C'était vos actualités Arsenal Média.

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2: Oh. Ben, salut tout le monde, bienvenue dans ce show radio qui s'appelle Les Grands Bazous. Merci d'être à l'écoute. Un petit salut à tous nos collègues de travail à travers le Québec. Hey, j'espère qu'il n'y en a pas qui déménagent aujourd'hui parce que...
3: Hey, c'est chaud! C'est humide!
2: Les environs de Montréal...
3: C'est du 40 ressenti facile. On est dans les canicules, mais il ne faut pas se plaindre parce que c'est l'été.
2: Monter un frigo troisième à 40 ressenti, là, ouais. Ce ne sera pas moi qui va le faire.
3: Et c'est la fête du Canada.
2: Ben oui.
3: Les gens sont en congé.
2: C'est congé pour plusieurs. On va commencer ce show avec Aerosmith. C'est un groupe de Boston, originaire avec cette formation-là. Et on a surnommé Steven Tyler et Joe Perry les Bad Boys de Boston ou les Toxic Twins, jumeaux toxiques.
3: Je pense que ça veut... toutes les raisons que vous connaissez.
2: Ça veut tout dire. On écoute Aerosmith et la chanson Janie's Got a Gun, le meilleur de la musique. C'est ici.

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1: Le hit marquant appartient à Bon Jovi. Tu sais, le gars qui est beau, qui est fin, là.
2: Ah, ouais. Il a tous les talents.
1: Ah, j'ai tellement été jaloux de lui.
2: À cause de ses cheveux longs.
1: Ben oui, tu rencontres une fille, pis t'as un kick sur elle, pis elle dit, « Oh, es-tu beau, là, tu penses qu'elle parle de toi? »
2: Non,
1: c'était John Bon Jovi. Un groupe qui a vendu plus de 130 millions d'albums dans le monde, 2600 shows dans 50 pays, devant plus de 34 millions de fans. Et ça reprend en juillet à New York.
2: Prochainement, là.
1: Oui, après plusieurs années d'absence. Voici Bon Jovi avec You Give Love a Bad Name, le meilleur de la musique. C'est toujours ici à O.
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0: Ben ici, c'est toujours le meilleur de la musique sur le réseau Arsenal Média, le plus grand radiodiffuseur au Québec. On a un quart d'heure non-stop devant nous, entre autres, avec Depeche Mode, Def Leppard. C'est un 15 minutes qui va commencer avec Franz Ferdinand, une pièce qui s'appelle Take Me Out, au meilleur de la musique, dans un instant. Et hey, puis, bon appétit tout le monde.
1: Hey, oui, oui, bon appétit. Merci d'avoir dit, Richard.
0: Et bonnes vacances pour plusieurs, on est le 1er juillet.
1: Profitez-en, puis tantôt, un petit peu de sport, évidemment. Ben oui. Et c'est une journée importante, Ligue nationale de hockey, aussi on parle beaucoup de soccer, mais aujourd'hui... C'est la fameuse journée...
0: Des agents libres,
1: voilà.
0: Je pense.
1: C'est ça? Ouais? Oui, ouais, c'est ouais, ça. Oui, ça va brasser.
0: Franz Ferdinand dans un instant au meilleur de la musique.
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2: Oh. Ben, avec Tom Petty, avec I Won't Back Down. Jour important dans le monde du hockey aujourd'hui.
3: Ouais, mais avec cette journée finalement pour les joueurs autonomes, ben, vous savez que les émissions spéciales commencent un peu partout à 6h le matin. Jusqu'à midi, on n'a rien à dire. Et ça commence depuis ce midi, d'ailleurs, cette période de joueurs autonomes. Il y a eu énormément de transactions au cours des derniers jours. Est-ce que ce sera une journée tranquille? On le verra d'ici 15h. Donc, pour la fermeture, justement, de cette journée spéciale. Si tu me le permets, Richard?
2: Attends. Oui, je te le permets.
3: Okay. Merci beaucoup. On a un match à Coupe du monde de soccer face à l'Angleterre, face à la République démocratique du Congo. Un match est en cours actuellement. On a un peu plus tard, cet après-midi, 16h, la Belgique face au Sénégal et les États-Unis face à la Bosnie-Herzégovine. C'est à 20h ce soir.
2: Voici Niagara avec J'ai vu le meilleur de la musique. C'est toujours ici. À haut!
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1: Il y avait Jean Leloup avec Balade à Toronto pour conclure oui, ce show radio. Demain, entre autres, Robert Charlebois, Queen, Van Halen. Merci Sylvain Caron, la production de ce show radio.
2: Encore une fois, un bonheur renouvelé, puis ben bonne période de déménagement pour plusieurs, et puis bonne journée de congé pour d'autres.
1: Il fait très, très chaud à peu près partout au Québec. Je vous invite à rester à l'écoute des stations hautes du réseau Arsenal Média, parce que c'est toujours le meilleur de la musique. À demain, tout le monde. Salut!
3: Bye!
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2: Ici Michel Scarpino, des représentants du Canada, des États-Unis et du Mexique vont se réunir aujourd'hui pour discuter du renouvellement de l'accord de libre-échange entre les trois pays. Bien que la date limite pour prolonger l'accord de 16 ans est atteinte, l'entente reste en vigueur avec des révisions annuelles pour une période maximale de 10 ans. 11 suspects sont visés par des accusations criminelles dans le cadre d'une enquête parallèle menée par la police de Montréal sur les événements qui ont précédé la mort du jeune Noran Rezaei à Longueuil. Le SPVM a confirmé que 5 suspects ont été arrêtés en vertu d'un mandat visé. 6 autres ont été accusés par voie de sommation. Au total, 4 jeunes hommes et 7 adolescents sont accusés. Et puis une personne a été retrouvée inanimée en bordure d'un chemin à New Carlisle, en Gaspésie, vers 1h30 la nuit dernière. Le décès de la victime a été constaté à l'hôpital. Celle-ci présentait des marques de blessures, a rapporté la Sûreté du Québec. L'enquête se poursuit. Un homme de 33 ans de cette région est détenu en lien avec cet événement. Il sera rencontré par les enquêteurs. C'était vos actualités Arsenal Média.

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4: Oh. Salut, salut, bon début d'après-midi. Marie-Thériel qui s'installe avec vous pour les deux prochaines heures. Comment ça va? On sue de la nuque sur un moyen temps aujourd'hui. Encore une fois, douce pensée à tous ceux et celles qui travaillent à l'extérieur. J'espère que vous êtes en congé puis que vous êtes à l'intérieur, à la clim ou encore dans une piscine avec de l'eau fraîche quand même. Je vous le souhaite parce que c'est très chaud un peu partout au Québec cet après-midi. On lâche pas la gang. Le meilleur de la musique avec Jonathan Pinchot, ça s'en vient dans les prochaines minutes. On a du Harpin Lépine à venir, The Lumineers aussi, mais d'abord, aussi Somber à Oba.

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1: Ouais, bon, on n'est pas surpris avec l'humidité qu'on a et qu'on attendait de toute façon. Hein, c'est pas une grande surprise. Veille d'orage violent qui est en vigueur pour plusieurs secteurs du Québec. On parle ici des régions de Montréal, Laval, Montérégie, Laurentide, Lanaudière, L'Outaouais, l'Estrie, centre du Québec et la Mauricie. Alors, petit conseil, là, mettons que vous avez des affaires, là, un set de patio qui traîne à l'extérieur, ben peut-être l'attacher ou faire quelque chose avec pour pas en perdre des petits morceaux, mais je pense que c'est le temps, là, si vous êtes en congé à la maison présentement, de ramasser ce qui traîne sur le terrain pour pas que ça se rende chez le troisième voisin. Dans les prochaines minutes, Time Machine Talk, ça s'en vient.
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des fois, quand on se compare, on se console. Il fait très chaud, très humide partout au Québec présentement, mais le record de température de l'air mesuré sur Terre, imaginez, c'est arrivé en 1913, il faisait 56 degrés.

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1: Est-ce que vous savez si votre nom de famille a une certaine signification? Moi, personnellement, Yell, Y-E-L-L-E. À part que c'est assez rare un peu partout au Québec, je pense pas qu'il y a une grande signification. Par contre, celui qui s'en vient en musique dans les prochaines minutes, il a jazzé un peu son nom de famille, Chabosi. Et ça signifie « Dieu est roi ». Alors, le grand maître s'amène dans les prochaines minutes avec sa chanson « Cowgirl » de Chabosi. Au retour.
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1: Ici Michel Scarpino, des représentants du Canada, des États-Unis et du Mexique vont se réunir aujourd'hui pour discuter du renouvellement de l'accord de libre-échange entre les trois pays. Bien que la date limite pour prolonger l'accord de 16 ans est atteinte, l'entente reste en vigueur avec des révisions annuelles pour une période maximale de 10 ans. 11 suspects sont visés par des accusations criminelles dans le cadre d'une enquête parallèle menée par la police de Montréal sur les événements qui ont précédé la mort du jeune Noran Rezaï à Longueuil. Le SPVM a confirmé que 5 suspects ont été arrêtés en vertu d'un mandat visé. 6 autres ont été accusés par voie de sommation. Au total, 4 jeunes hommes et 7 adolescents sont accusés. Et puis une personne a été retrouvée inanimée en bordure d'un chemin à New Carlisle, en Gaspésie, vers 1h30 la nuit dernière. Le décès de la victime a été constaté à l'hôpital. Celle-ci présentait des marques de blessure, a rapporté la Sûreté du Québec. L'enquête se poursuit. Un homme de 33 ans de cette région est détenu en lien avec cet événement. Il sera rencontré par les enquêteurs. C'était vos actualités Arsenal Média.

Imaginez grandir grâce à la chaleur. Ben, c'est ce que pourrait arriver à la Tour Eiffel cet été. Oui, oui, vous avez bien compris. Je vous explique tout ça dans les prochaines minutes. Entre-temps, les trois accords coréens, c'est tout de suite Matt Mason et Downstairs. Oh!

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T'sais, on cherche à trouver le positif à ces grosses chaleurs, parce qu'en Europe aussi, grosse vague de chaleur depuis quelques jours. Ben, imaginez-vous donc que la Tour Eiffel en été, elle grandit. Ouais, grâce à la dilatation thermique du métal, elle peut gagner jusqu'à 15 cm de hauteur lors des journées très chaudes. Et moi, je connais des gens qui aimeraient beaucoup grandir comme ça grâce à la chaleur. Personnellement, moi, ma grandeur me va très, très bien. Mais quand même, moi, au contraire, quand il fait chaud, j'ai l'impression que je ramollis, puis que au contraire, tu sais, je m'affaisse un petit peu plus. Mais bon, je suis pas la fille la plus scientifique au monde. Dans les prochaines minutes, Dracula, ça s'en vient en musique. Bougez pas.

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avec mon participant préféré de la dernière saison de Survivor Québec, qui va d'ailleurs revenir pour une 5e saison. Vous pouvez d'ailleurs vous inscrire dès maintenant. C'est en formule duo pour la prochaine saison. C'est vraiment cool. C'est Orange Lessard qu'on vient d'entendre avec Classe Moyenne. Retour

C'est le trafic qui débute dans les prochaines minutes. Mon nom est Marie-Pierre Riel. Je vous retrouve demain dès 13h pour le meilleur de la musique. Bonne fin de journée, tout le monde. On se laisse avec Arpin Lépine et Saint-Félix à Haut.

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0: libre-échange entre les trois pays. Bien que la date limite pour prolonger l'accord de 16 ans est atteinte, l'entente reste en vigueur avec des révisions annuelles pour une période maximale de 10 ans. 11 suspects sont visés par des accusations criminelles dans le cadre d'une enquête parallèle menée par la police de Montréal sur les événements qui ont précédé la mort du jeune Noran Rezaï à Longueuil. Le SPVM a confirmé que 5 suspects ont été arrêtés en vertu d'un mandat visé. 6 autres ont été accusés par voie de sommation. Au total, 4 jeunes hommes et 7 adolescents sont accusés. Et puis une personne a été retrouvée inanimée en bordure d'un chemin à New Carlisle, en Gaspésie, vers 1h30 la nuit dernière. Le décès de la victime a été constaté à l'hôpital. Celle-ci présentait des marques de blessures, a rapporté la Sûreté du Québec. L'enquête se poursuit. Un homme de 33 ans de cette région est détenu en lien avec cet événement. Il sera rencontré par les enquêteurs. C'était vos actualités Arsenal Média.
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Latuc fait chaud, hein? Centre-ville, Latuc, 32 degrés au mercure, 42 avec le facteur humidex. Et prenez note qu'on est sous veille d'orage violent. Là, je regarde là vers l'extérieur de mon studio, je regarde le ciel. Ça s'assombrit présentement, pas à peu près. Est-ce qu'on va avoir l'orage violent? Ça reste à suivre. Détail météo complet dans les prochaines minutes. Clou qui s'installe aux commandes, très heureuse de vous retrouver. C'est moi qui ai le bonheur de vous ramener chez vous. J'ai jusqu'à 18 ans pour le faire dans le show du retour qui lui est présenté par le Bar La Voûte. 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On est au meilleur de la musique. Qu'est-ce qu'on vous envoie? Alex Warren vient faire son tour. Green Day également. Tout de suite, on ouvre le show avec Nirvana. Bon retour chez vous.

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1: C'était hier l'Assemblée générale annuelle de la Société d'aide au développement des collectivités, la SADC du Haut-Saint-Maurice. On va aller voir comment s'est passé cette année-là avec la directrice générale Stéphanie Armstrong-Morissette. Bonjour Stéphanie.
2: Bonjour Michel.
1: Donc, année très active chez vous là au niveau de la SADC, je pense. Hein? C'est ce qu'on a dévoilé à l'occasion de l'Assemblée générale annuelle.
2: Oui, c'est ça. On était super fiers de l'année. Donc, il y a une conjoncture économique un peu plus difficile là, dernièrement, mais on est vraiment fiers des résultats pour l'année 2025-2026. Donc, on a démontré là, qu'il y a eu plus de 860 000 en termes de financement. Donc, ça, c'est intéressant parce que ça permet à des projets là, de voir le jour dans la collectivité. Mais aussi au niveau des contributions non remboursables, là, on a été un partenaire dans plusieurs projets là, importants. Donc, on est fiers de notre année là, malgré tout.
1: Oui, effectivement, on l'a dit, c'est une année qui n'a pas été évidente là, au niveau, on parle de l'industrie forestière, tout ça, mais il se trouve encore des gens qui ont des projets puis qui veulent faire avancer la région, puis vous, vous êtes là pour ça. Là.
2: Oui, exactement, puis c'est ça, là, actuellement, c'est un peu plus difficile, puis des fois, les gens ont tendance, t'sais, peut-être à dire, OK, je vais ralentir, mais au contraire, c'est important de continuer à être impliqué, de penser à des nouveaux projets pour justement là, en ressortir plus fort, fait qu'on reste actif au niveau là, de nos financements puis de l'accompagnement là, qu'on offre.
1: On connaît vos programmes, bon, le fonds régulier, stratégie jeunesse, tout ça, on en parle depuis déjà longtemps. Mmh. Mais je sais qu'il y a des nouveaux fonds dédiés également chez vous là, qui peuvent donner un coup de pouce aussi. Là.
2: Exactement. Donc, on a les fonds dédiés stratégie verte, stratégie numérique, puis stratégie transfert. Donc, c'est des fonds super intéressants qui offrent un congé d'intérêt là, pendant 2 ans, puis qui peuvent permettre aux entreprises justement de moderniser ou d'aller de l'avant là, dans des projets de relève puis de transfert. Donc, on devient un partenaire là, important dans ces situations-là. Donc, si jamais vous avez un projet ou quoi que ce soit, n'hésitez pas là, à venir nous voir, puis on va voir comment on peut vous accompagner dans ça.
1: Ce que j'ai remarqué avec les années, la SADC, où vous faites du financement, mais vous ne faites pas juste ça. Là. Vous allez accompagner des fois des gens d'affaires qui peut-être ne savent pas trop comment ça fonctionne. Vous allez pouvoir les aiguiller. Là.
2: Exactement. On va vraiment au-delà du financement. On a 3 lignes d'affaires. Les 2 autres, accompagnement et aide technique. Donc, soit qu'on peut offrir un aide via nos ressources internes ou sinon, on peut là, référer vers une ressource externe puis offrir un aide là, financière à ce niveau-là. Puis sinon, notre 3e ligne d'affaires, c'est le développement économique local. C'est une ligne d'affaires là, super importante. Ça permet justement de faire voir le jour des projets qui sont collectifs. Donc, on offre des contributions qui sont non remboursables. Donc, on fait souvent des projets avec des partenaires. Donc, l'objectif, c'est de faire rayonner notre collectivité puis qu'il y ait des projets là, de nature collective qui voit le jour.
1: Et on l'a vu durant l'Assemblée générale annuelle, ça a été une année très active chez vous. Il y a beaucoup de gens bon, qui quittent là, pour accéder à la retraite, par exemple. Il y a eu également un retour de congé de maternité.
2: Oui.
1: Ça a été une année qui a bougé quand même beaucoup chez vous. Là.
2: Exactement. Donc, au cours de la dernière année, on a eu une direction générale par intérim.
1: Oui.
2: Moi, je suis revenue de mon congé de maternité. On a une Yves Simard qui était conseiller là, aux entreprises pour notre organisation, qui a aussi quitté là, le 31 mars. Et Diane, là, qui nous quitte à la fin de la semaine, donc pour une retraite oui. pleinement méritée après 24 années de service là, au sein de la SADC. Donc, on a aussi là, engagé Marie-Lise Boivin qui va assurer la relève de Diane, mais qui va aussi prendre en charge le volet communication. Donc, il y a eu beaucoup de mouvements à l'interne, puis au travers de tout ça, on a revu nos processus donc pour être plus efficace, plus optimal, puis offrir un accompagnement là, encore meilleur. Donc, oui. beaucoup de changements dans la dernière année. Donc, c'est pour ça un peu aussi, on disait, le thème de notre AGA, c'était entre héritage et renouveau. Donc, il y a une belle fondation à la SADC. Mais là, on essaye de moderniser ça un petit peu, puis de faire différent.
1: Bien, on évolue, hein? Tout le oui. monde évolue, effectivement. Donc, on peut parler d'une année très active chez vous. On est satisfaite de l'année?
2: Oui, on est oui. très, très satisfaits. Puis, on a commencé là, la nouvelle année là, de la même façon. Donc, on anticipe une belle année à venir aussi.
1: Ben Stéphanie Armstrong et Morissette, merci beaucoup pour ces informations. On vous souhaite une belle nouvelle année avec la SADC.
2: Merci beaucoup.

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2: 15h16, dans le show du retour, on parle de la météo de ce début juillet. On dit qu'elle sera particulièrement active alors qu'une vague de chaleur déferle sur le Québec où le mercure pourrait atteindre 33 avec un ressenti de 45 dans certains secteurs de la province. Présentement, à la TUC, on a 32 degrés au mercure, 41 avec Humidex. Il y a un avertissement de chaleur qui est en vigueur pour la majeure partie des secteurs, Abitibi, Estrie, Montréal, Saguenay, le nord de la province et ici même à la TUC, on a l'avertissement de chaleur, l'agence fédérale qui prévoit des températures entre 30 et 33 degrés, des valeurs humidex entre 40 et 45 d'ici samedi. Hein, ça arrête pas. Moi, là, mon tableau météo présentement, j'ai la météo jusqu'à mardi prochain et mardi, on prévoit un 32 degrés au mercure. Il continue de faire chaud. C'est comme ça un peu partout. Et pour la journée de jeudi, le temps chaud va se poursuivre avec pratiquement la même intensité alors qu'un potentiel d'orage violent n'est pas exclu avec quelques averses par endroit.
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2: Météo ce soir et cette nuit, on a des probabilités d'averses, d'orages également, risque d'orages violents, minimum 21, c'est chaud la nuit prochaine, 21. Pour demain, alternance soleil-nuages, 60% de probabilité d'averses avec risque d'orage, max à 29, demain 39, humidex. Sinon, pour vendredi, c'est du soleil, 32, soleil samedi, 28, soleil pour dimanche, 27 et même lundi et mardi prochain, du soleil et de

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1: Toujours officiellement entouré du plus grand mystère, le mariage de Taylor Swift semble bel et bien se préparer à New York, où le Madison Square Garden s'apprête à accueillir un événement privé sous haute sécurité, selon de nombreux médias. L'union entre la chanteuse et son fiancé, le footballeur américain Travis Kelce, doit être célébrée jeudi et vendredi. Certains médias affirment que les festivités débuteront à 18h jeudi par un dîner auquel une centaine de personnes ont été conviées. Le mariage doit avoir lieu vendredi devant plus de 1000 invités, dont de nombreuses célébrités, entre autres la chanteuse Selena Gomez, plein d'actrices, entre autres Zoe Kravitz, les coéquipiers du mari chez les Chiefs de Kansas City. Les convives, dont la presse dit qu'ils ont signé un accord de confidentialité et seront privés de téléphone portable, sont attendus à partir de 15h30 pour un cocktail. Et toujours selon plusieurs médias, la cérémonie est ensuite programmée pour 17h30, suivie d'une réception jusque tard dans la nuit, avec notamment pour décor un château construit à l'intérieur du Madison Square Garden. La chanteuse Stevie Nicks et le musicien country Tim McGraw, proches des artistes, se produiront sur scène. Des prestations des Britanniques Ed Sheeran et Paul McCartney sont évoquées par ailleurs. C'est un gros mariage. La rumeur d'un mariage du couple vedette le 3 juillet au Madison Square Garden, qui accueille en temps normal les équipes de basket des Knicks et de hockey des Rangers. Des concerts et parfois des rassemblements courent depuis plusieurs semaines. Elle n'a jamais été confirmée officiellement, mais l'hypothèse qu'il s'agisse d'un leurre semble de moins en moins probable.
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1: Eh, bateau, t'en as donc bien des trophées, toi?
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3: Ici Michel Scarpino, voici le bilan de l'actualité. Tout d'abord, la SADC du Haut-Saint-Maurice a réalisé des investissements totalisant 864 000 $ au cours de l'exercice financier qui s'est terminé le 31 mars dernier. C'est ce qui ressort de l'Assemblée générale annuelle où on apprenait que de ce montant, 634 424 $ proviennent du fonds régulier. Le portefeuille Stratégie Jeunesse a permis d'épauler des projets qui totalisent une valeur de 103 000 $. Quant à lui, le programme Mesures d'intervention locale a permis de remettre 40 000 $ en contributions non remboursables à des entreprises et des organismes, alors que les programmes de développement économique local ont permis d'injecter 42 364 $ dans différents projets favorisant le dynamisme et la vitalité économique. Au dire de la directrice générale Stéphanie Armstrong-Morissette, l'économie plus difficile des derniers mois ne devrait pas être un facteur qui ralentisse les gens d'affaires qui ont des idées.
4: Des fois, les gens ont tendance, tu sais, peut-être à dire « OK, je vais ralentir », mais au contraire, c'est important de continuer à être impliqué, de penser à des nouveaux projets pour justement là, en ressortir plus fort. Fait qu'on reste actif au niveau là, de nos financements puis de l'accompagnement là, qu'on offre.
3: Et quant à eux, les fonds dédiés au transfert d'entreprise, à la transition verte et à la transformation numérique ont soutenu des projets représentant 127 000 $. Devant l'épisode de chaleur actuel, Santé Québec-Mauricie, Centre du Québec, a rappelé l'importance d'adopter des mesures pour se protéger. La région de la Tuque est en mode d'avertissement jaune de chaleur. Santé Québec a rappelé que la chaleur peut avoir des conséquences importantes, particulièrement chez les jeunes enfants, les personnes âgées, celles qui vivent avec une maladie chronique ou encore en perte d'autonomie, de même que chez les personnes qui travaillent ou pratiquent des activités physiques à l'extérieur. On invite notamment à repérer des espaces frais pour se rafraîchir, à boire beaucoup d'eau, passer quelques heures par jour dans des endroits climatisés ou plus frais de la résidence. C'était vos actualités. 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

Là-dessus qu'on arrive à l'instant dans la deuxième heure du retour à la maison. Toujours Claude qui se fait un plaisir de vous ramener chez vous. J'ai jusqu'à 18 ans pour le faire dans le show du retour qui lui est présenté par le Bar La Voûte. 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C'est via leur page Facebook. Donc, vous vous rendez sur le Facebook du Bar La Voûte. Le concours gagne ta chaudière. Vous pourriez demain gagner deux chaudières. Évidemment, ces chaudières-là, c'est exclusif dans le cadre des Jeux du Centre-Ville. Vous pouvez pas en avoir autrement que dans le cadre des Jeux du Centre-Ville, et les Jeux du Centre-Ville débutent demain. Donc, allez fouiner ça. Tous les détails sont sur la page Facebook du Bar La Voûte. On vous souhaite la meilleure des chances. Au meilleur de la musique, qu'est-ce qu'on vous envoie? Jonathan Pinchot sera de passage. Noah Kahan également. Et tout de suite, on ouvre la deuxième heure avec Smash Mouth. Bon retour chez vous!

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2: 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Le salaire qui est à déterminer, l'horaire également, c'est du côté de Construction Mescano. Pour postuler, faites parvenir votre curriculum vitae à l'adresse courriel suivante, ressourceshumaines@mescano.com. Vous pouvez également téléphoner au 819-523-4059. 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
1: Météo ce soir et cette nuit, 60% de probabilité d'averse, risque d'orage, minimum 21. Demain, alternance soleil-nuage, 60% de probabilité d'averse, risque d'orage, max à 29, 37 avec humidex demain. Vendredi, du soleil, 31, alternance soleil-nuage pour samedi, maximum 26. Que du soleil pour dimanche, max à 27. Et même pour lundi et mardi, c'est loin, là, mais du gros soleil, des mercures de 30 et de 31 degrés. Centre-ville, Latuc, 32 degrés au mercure, 42 avec humidex.
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1: 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Le Canadien n'a pas mis temps à fermer un des dossiers les plus importants de la saison morte, celui d'Ivan Demidov. L'organisation qui en effet conclut une prolongation de contrat de 8 ans avec l'attaquant aujourd'hui. L'entente rapportera en moyenne 9,15 millions de dollars aux Russes, pas moins de 58 des 73,2 millions qu'il touchera lors de la durée de son pacte lui seront versés en bonnets à la signature. C'est un peu plus que les 55 millions en bonnets à la signature décernés à Hudson, qui avait établi le record à ce chapitre pour un futur joueur autonome avec compensation. Demidov a donc battu la marque de son bon ami. Il obtient également une clause de non-échange contenant 10 équipes pour les 3 dernières années du contrat. Les négos n'ont pas traîné puisqu'à partir du 16 septembre, les bonnets à la signature étaient limités à 60% de la valeur totale du contrat dans la nouvelle convention collective. La structure de versement des bonnets de Demidov est d'ailleurs intéressante. Il recevra 11,5 millions le 1er juillet 2027 et le 1er juillet 2028, mais par la suite, ces bonnets seront versés le 1er novembre. C'est un détail qui apparaît anodin, mais il offre une protection supplémentaire à Demidov, comme les transactions surviennent généralement lors du repêchage et de l'ouverture du marché le 1er juillet. Au mois de novembre, les équipes ont dépensé leur argent.

0: qu'on est présentement sous veille d'orage et on dit que la pluie qui devrait tomber sur certaines régions du nord du Québec va apporter un léger répit aux équipes de la SOPFEU qui doivent combattre une centaine d'incendies toujours actifs en zone nordique. Aujourd'hui, à 13h, la Société de protection des forêts contre le feu recensait 24 incendies actifs dans la zone de protection intensive, soit la partie du Québec où la SOPFEU combat systématiquement tous les incendies de forêt depuis le début de la saison. 257 incendies ont été enregistrés. La situation qui reste toutefois plus préoccupante dans la zone nordique, soit le territoire situé au-delà de cette limite, principalement dans le Grand Nord, on y compte 150 incendies actifs pour un total de 175 depuis le début de la saison. Dans cette région, la SOPFEU concentre ses interventions sur les feux qui menacent les communautés, les infrastructures essentielles et les sites stratégiques. Trois équipes de gestion des feux sont actuellement déployées dans les secteurs de Radisson, du kilomètre 381 de la route Billy Diamond ainsi que de Fermont-Shefferville. C'est ce qu'on peut lire sur leur site Internet. Au total, 156 605 hectares ont déjà été brûlés.
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2: Ici Michel Scarpino, voici le bilan de l'actualité. Tout d'abord, la SADC du Haut-Saint-Maurice a réalisé des investissements totalisant 864 000 $ au cours de l'exercice financier qui s'est terminé le 31 mars dernier. C'est ce qui ressort de l'Assemblée générale annuelle où on apprenait que de ce montant, 634 424 $ proviennent du fonds régulier. Le portefeuille Stratégie Jeunesse a permis d'épauler des projets qui totalisent une valeur de 103 000 $. Quant à lui, le programme Mesures d'intervention locale a permis de remettre 40 000 $ en contributions non remboursables à des entreprises et des organismes, alors que les programmes de développement économique local ont permis d'injecter 42 364 $ dans différents projets favorisant le dynamisme et la vitalité économique. Au dire de la directrice générale Stéphanie Armstrong-Morissette, l'économie plus difficile des derniers mois ne devrait pas être un facteur qui ralentisse les gens d'affaires qui ont des idées.
3: Des fois, les gens ont tendance peut-être à dire « OK, je vais ralentir », mais au contraire, c'est important de continuer à être impliqué, de penser à des nouveaux projets pour justement là, en ressortir plus fort. Fait qu'on reste actif au niveau là, de nos financements puis de l'accompagnement là, qu'on offre.
2: Et quant à eux, les fonds dédiés au transfert d'entreprise, à la transition verte et à la transformation numérique ont soutenu des projets représentant 127 000 $. Devant l'épisode de chaleur actuelle, Santé Québec-Mauricie-Centre du Québec a rappelé l'importance d'adopter des mesures pour se protéger. La région de la Tuque est en mode d'avertissement jaune de chaleur. Santé Québec a rappelé que la chaleur peut avoir des conséquences importantes, particulièrement chez les jeunes enfants, les personnes âgées, celles qui vivent avec une maladie chronique ou encore en perte d'autonomie, de même que chez les personnes qui travaillent ou pratiquent des activités physiques à l'extérieur. On invite notamment à repérer les espaces frais pour se rafraîchir, à boire beaucoup d'eau, passer quelques heures par jour dans des endroits climatisés ou plus frais de la résidence. C'était vos actualités. 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
6: 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Aujourd'hui, on va aller se promener en 1985. Cette chanson-là fait partie de l'album Theater of Pain. On y va avec Motley Crue, Home Sweet Home.
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arriver quelque chose d'assez fou aujourd'hui du côté de New York. Il y a deux personnes qui ont escaladé l'Empire State Building en portant une banderole en faveur de la paix et l'amour dans le monde. Dans une vidéo diffusée par CNN, on peut voir deux personnes masquées, vêtues de noir, brandissant une banderole où l'on peut lire « Quand la puissance de l'amour surpasse l'amour du pouvoir, le monde connaît la paix ». Selon les premières informations, les personnes semblaient se fiancer. En fait, moi, j'ai vu la vidéo live, là, en temps réel, lorsque ça se passait. Puis, à un moment donné, après avoir installé la banderole, l'homme se met le genou par terre. Et évidemment, on se rend compte que finalement, c'est une demande en mariage. C'est vraiment particulier. Puis, on se rendait compte également, en temps réel, que les gens n'étaient pas attachés. C'est assez haut, l'Empire State Building. Pour l'instant, on ignore comment le couple a réussi à atteindre le sommet de 443 mètres. Et des dizaines et des dizaines et des dizaines de policiers ont été déployés sur les lieux.

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2: La météo ce soir et cette nuit, on a des probabilités d'averses, risque d'orage également, minimum 21. Demain, on a du soleil avec 60 % de probabilité d'averses, risque d'orage, maximum 29 et 37 demain avec humidex. Vendredi, gros soleil, maximum 31. Pour le week-end de samedi, alternance soleil-nuage, max à 26. Soleil dimanche, maximum 27. Et même à plus long terme, lundi, mardi, du gros soleil, 30 degrés mardi, 31 lundi et 31 pour mardi. Centre-ville, 32 et 42 avec humidex.
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0: Grosse nouvelle, on dit que le Canada, c'est officiel, le Canada qui prendra part l'an prochain à l'Eurovision, c'est le concours de la chanson le plus important au monde, c'est pas rien. On se souvient, en 88, Céline Dion avait remporté cette prestigieuse compétition pour la Suisse avec le titre « Ne partez pas sans moi ». C'est toutefois la première fois qu'un artiste portera les couleurs du Canada l'année prochaine. La 71e édition, qui devrait avoir lieu au printemps 2027 en Bulgarie, sera présentée sur les ondes de Radio-Canada, CBC également. Le diffuseur public en a fait l'annonce aujourd'hui. Cette participation est devenue possible depuis que CBC Radio-Canada a adhéré la semaine dernière au consortium qui organise cette compétition. Là, la question qu'on se pose, qui va représenter le Canada? L'artiste sera-t-il anglophone ou francophone, chanteur établi ou artiste de la relève? CBC Radio-Canada dévoilera les modalités de sélection de la chanson qui représentera le Canada plus tard cette année. On a hâte de voir qui va nous représenter.
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cette édition du Retour à la maison. Merci tellement d'avoir été là. Merci tellement à toute ma belle gang du Bar-la-Voix, ceux qui présentent le show du Retour. Puis vous voulez gagner votre chaudière. On a un super concours du côté du Bar-la-Voix. Concours Gagne ta chaudière, ça se passe sur la page Facebook du Bar-la-Voûte. Donc, allez voir ça, vous aurez tous les détails. Le tirage, le concours se termine demain à 17h. En fait, demain à 17h, on vous annonce la personne qui a gagné les fameuses chaudières du Bar-la-Voûte. Et ça, c'est vraiment exclusif hein, au jeu du centre-ville. C'est possible d'avoir des chaudières, mais exclusivement du côté du Bar-la-Voûte et du Bar-Vénus également. Mais c'est dans le cadre uniquement des jeux du centre-ville. Bref, allez participer au concours. Page Facebook Bar-la-Voûte. Les hits suivent dans quelques instants. Sinon, soyez là demain 6h, 100 000 matin. Moi, je vous retrouve demain 15h pour une autre

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2: Bonsoir, ici Claude Marquis. Voici vos actualités. Les États-Unis ne renouvelleront pas l'accord Canada-États-Unis-Mexique sous sa forme actuelle. C'est ce qu'a annoncé le représentant américain au commerce, Jamison Greer. L'accord demeure toutefois en vigueur pendant que les négociations se poursuivent avec le Canada et le Mexique. Cette décision lance un processus de révision annuelle pouvant s'échelonner sur une période maximale de 10 ans. Et le chef du Parti conservateur du Québec, Éric Duhaime, demande à Radio-Canada de déplacer le débat des chefs du 23 septembre, initialement prévu à Montréal, afin qu'il se tienne plutôt à Québec. Les chefs des autres partis ont approuvé cette idée, dont la première ministre et chef de la coalition Avenir Québec, Christine Fréchette. La Société d'État a réagi à cette proposition en affirmant qu'elle prend acte du souhait exprimé par les chefs de parti et qu'une réflexion est en cours. C'est ce qui complète vos informations, Arsenal Média.

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4: On va faire ça simple pour la prochaine heure. Des chansons qu'on connaît, d'autres plus récentes, puis quelques petits détours dans nos souvenirs. Bienvenue dans les hits. C'est Seb Galland en remplacement de Chuck Noël cette semaine. On est le 1er juillet donc. La majeure partie d'entre nous, on a passé soit la journée dans les boîtes, dans le trafic, au travail ou à éviter d'aider quelqu'un d'autre à déménager. Tu sais, juge personne, hein. Moi, ça me fait penser à de père en flic. À un moment donné, il y a une réplique où il dit « Colin, ça a 2000 amis Facebook, mais quand c'est le temps de déménager, il n'y a pas un maudit qui répond, hein. » Ça fait mal comment c'est vrai, cette phrase-là. On ouvre avec une chanson qui sent les années 90 à plein nez, une guitare, un refrain impossible à oublier, puis un band qui a marqué fort avec

sont les hits sur les ondes de O.C. Seb Galland en remplacement de Chuck Noel. Tantôt, en début de show, on a écouté la musique de Spin Doctor et j'ai entendu de quoi que je dois absolument revenir avec vous autres là-dessus. À un moment donné, quand il fait « bedubedub », on dirait qu'il dit « il y a des bébites ». Écoutez ça. Excusez, je suis un peu immature. OK, dans les prochains instants, on entendra, entre autres, la musique de Bleu Jeans Bleu avec Scotch and Poche. Il y a aussi No Doubt qui va être là pour nous faire sentir hella good. Mais juste avant tout ça, on change un peu d'énergie avec une nouveauté qui mélange deux univers. Alex Warren qui vient du web et de la pop très émotive avec Jelly Roll qui amène son côté plus country, plus rough, plus vécu dans Bloodline. C'est ce qu'on écoute dans les hits.

On va jouer à un jeu. Vous devez deviner c'est quoi la prochaine chanson juste avec les premières notes de l'introduction. Une introduction de 38 secondes. Et l'indice, je vais vous dire le titre en français. Un garçon solitaire. C'est comme votre animateur présentement. Je suis pas mal tout seul dans mon studio. C'est Lonely Boy de Black Keys dans le meilleur de la musique. Oh, c'est Seb dans les hits.

Il y a des chansons qui deviennent beaucoup plus grandes que le groupe qui les chante à la base. Puis Hero, ce qu'on écoute à l'instant, c'est exactement ça. C'est sorti en 2012. Ça a explosé à un point tel que ça a été utilisé dans des films, dans des séries, dans des pubs télé. Donc, même si vous connaissez pas le nom du groupe Family of the Year, si ça vous dit rien, il y a quand même de bonnes chances que ce refrain-là vous dit quoi, ce que ce refrain-là vous a déjà resté dans la tête dans le passé. On va éveiller des souvenirs ensemble ce soir. Donc voici Hero dans les hits.

0: les hits. Aujourd'hui, au Québec, c'est probablement une des seules journées où quelqu'un peut te dire « je suis brûlé » puis tu sais pas s'il revient d'un party, d'un déménagement ou d'avoir monté un frigo au troisième étage, parce que c'est aussi ça l'été au Québec. Hein, on court un peu partout, on promet qu'on veut ralentir, puis finalement, bon, on se retrouve à faire trois plans dans la même journée. Dans quelques minutes, vous allez voir, on va garder ça léger. Blue Jeans Bleu avec Scotch and Poche, une chanson qui a le mérite de pas trop se prendre au sérieux, ça c'est sûr. Mais juste avant, on garde le beat bien accroché avec No Doubt. Hella good dans les hits.
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2026, ça a marqué le retour sur disque de Yellow Card, groupe pop-punk que j'ai écouté personnellement pas mal dans mon adolescence. Et pour cette nouvelle chanson, se sont offert une belle collaboration avec Benji Madden de Good Charlotte, l'un des deux jumeaux Madden. Si vous avez grandi avec le pop-punk des années 2000, c'est un peu comme retrouver deux vieux chums sur la même scène. Le résultat, ça s'appelle Bedroom Poster, que vous avez peut-être déjà entendu sur nos ondes. Un clin d'œil à tous ces groupes qu'on affichait sur les murs de notre chambre. Hein, la génération poster, je vous vois, on est là, on est toujours là, j'en suis un, je suis le signe qu'on est encore en vie.

Là, on arrive à une chanson qui est presque impossible à présenter sérieusement. Puis honnêtement, c'est parfait comme ça. En 98, il y a The Offspring qui lançait Pretty Fly for a White Guy. Et ça devient rapidement un gros phénomène pop-punk. C'est niaiseux juste comme il faut, c'est accrocheur, un peu caricatural, puis surtout, ça a pas besoin de 2 secondes pour ramener tout le monde à la

0: Et c'est déjà la fin dans cette heure de hit. Merci d'avoir passé ce bout de soirée-là avec moi, Seb Galland, en remplacement de Chuck Noël cette semaine. On se refait ça demain pour une dernière fois, dernier tour de piste. Et pour terminer, je pense qu'on ne pouvait pas choisir une meilleure chanson en ce 1er juillet. Pour plusieurs, les vacances commencent. Pour d'autres, ça approche. Mais dans tous les cas, on a bien le droit de rêver un peu. Donc, je vous laisse avec Orange Le Sort et Je suis en vacances. Passez une excellente soirée. Profitez de l'été. On se retrouve très bientôt, demain, dans les hits.
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4: Bonsoir, ici Claude Marquis. Voici vos actualités. Les États-Unis ne renouvelleront pas l'accord Canada-États-Unis-Mexique sous sa forme actuelle. C'est ce qu'a annoncé le représentant américain au commerce, Jamison Greer. L'accord demeure toutefois en vigueur pendant que les négociations se poursuivent avec le Canada et le Mexique. Cette décision lance un processus de révision annuelle pouvant s'échelonner sur une période maximale de 10 ans. Et le chef du Parti conservateur du Québec, Éric Duhaime, demande à Radio-Canada de déplacer le débat des chefs du 23 septembre, initialement prévu à Montréal, afin qu'il se tienne plutôt à Québec. Les chefs des autres partis ont approuvé cette idée, dont la première ministre et chef de la coalition Avenir Québec, Christine Fréchette. La Société d'État a réagi à cette proposition en affirmant qu'elle prend acte du souhait exprimé par les chefs de parti et qu'une réflexion est en cours. C'est ce qui complète vos informations, Arsenal Média.

À la TUC, un bon mercredi soir. On est le 1er juillet, journée de la fête du Canada. Donc, bonne fête du Canada. Il y a aussi journée de déménagement pour plusieurs. Je vous salue si c'est votre cas. Merci d'être à l'écoute du O97.1. 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C'est votre référence pour vos recherches.

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Danaï Thériault qui vous accompagne à la TUC en ce mercredi 1er juillet. Et demain, c'est les Jeudis Centre-Ville qui sont de retour. Le rendez-vous festif des jeudis soirs de l'été. On se rejoint au coin des rues commerciales et Saint-Joseph dès 19h30. Et cette semaine, la première partie, c'est ADN. Deuxième partie, c'est Boy Band Story, hommage aux Boy Bands. Donc, manquez pas ça. Ça va être dansant, ça va être festif et ça se passe demain soir dès 19h30 ici à la TUC. Pour plus d'informations, il y a le site web ville.latuc.qc.ca dans la section événements. Tout s'y retrouve. Donc, allez faire un tour et sinon, on se retrouve demain soir pour les Jeudis Centre-Ville.

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3: Voici vos nouvelles, Arsenal Média. La SADC du Haut-Saint-Maurice a réalisé des investissements totalisant 864 550 $ au cours de l'exercice financier qui s'est terminé le 31 mars dernier. C'est ce qui ressort de l'Assemblée générale annuelle où on apprenait que de ce montant, 634 424 $ proviennent du fonds régulier. Le portefeuille Stratégie Jeunesse a permis d'épauler des projets qui totalisent une valeur de 103 000 $. Différentes actions bénéfiques au développement économique de la région ont été posées au fil des derniers mois par la SADC. Plusieurs régions du Québec sont confrontées à un épisode de chaleur accablante en ce 1er juillet, qui est la journée traditionnelle des déménagements. Du temps chaud et humide est attendu jusqu'à vendredi dans de nombreux secteurs de la province, particulièrement au sud. En Haute-Mauricie, la température ressentie pourrait même atteindre 39 avec le facteur Humidex, selon Environnement Canada. Et puis, devant cet épisode de chaleur actuel, Santé Québec, Mauricie et Centre du Québec a rappelé l'importance d'adopter des mesures pour se protéger des effets de la chaleur. La région du Centre du Québec est visée par une alerte de chaleur extrême, alors que celle de l'Atsuc est en mode d'avertissement jaune de chaleur. Santé Québec a rappelé que la chaleur peut avoir des conséquences importantes, particulièrement chez les jeunes enfants, les personnes âgées, celles qui vivent avec une maladie chronique ou en perte d'autonomie, de même que chez les personnes qui travaillent ou pratiquent des activités physiques à l'extérieur. Finalement, côté